Je dis, mais qu'est-ce que je fous là? Mais c'est quoi ces gens? Mais je fais là, je suis présente, personne ne me regarde, je suis inexistante. Donc, bah, autant arrêter ça, je ne vais pas participer à ça. Donc, ça m'est venu en cours de maths. Ça a été trop, quoi. Donc, j'ai pris mon sac et j'ai dit, bon, allez, ciao. Ils n'auraient pas pu imaginer ce qui allait se passer. Je suis allée dans le bâtiment d'en face. Quand j'ai monté les escaliers, j'étais déjà dans un état d'esprit particulier, comme si que j'étais hypnotisée. Personne ne m'a retenue, personne ne m'a couru après non plus. Je pose mon sac, j'étais décidée. Je passe les jambes. Je baisse même pas les yeux. Je laisse mon corps tomber, quoi. En fait, j'abandonne tout. Mais c'est violent ce que je dis, parce qu'on ne peut pas se débarrasser d'un corps aussi, comme ça. C'est gravissime, en fait, l'acte en soi. Je sens pas le corps qui chute du tout. Au contraire, c'est la sensation d'ascension que je ressens. Il y a un trou noir, enfin, c'est-à-dire qu'il ne se passe rien pendant quelques secondes. Et quand je reprends mes esprits, on ne peut pas dire que j'ouvre les yeux parce que là, vous allez comprendre qu'il y a quelque chose qui se passe qui est complètement hors norme. Quand je reprends contact avec la réalité, je suis en haut par rapport à la scène de l'accident. Le paysage est très clair, en fait. Je vois un corps au sol avec des gens autour.

Je dis, mais qu'est-ce que je fous là? Mais c'est quoi ces gens? Mais je suis là, je suis présente, personne ne me regarde, je suis inexistante. Donc, bah, autant arrêter ça, je ne vais pas participer à ça. Donc, ça m'est venu en cours de maths. Ça a été trop, quoi. Donc, j'ai pris mon sac et j'ai dit, bon, allez, ciao. Ils n'auraient pas pu imaginer ce qui allait se passer. Je suis allée dans le bâtiment d'en face. Quand j'ai monté les escaliers, j'étais déjà dans un état d'esprit particulier, comme si que j'étais hypnotisée. Personne ne m'a retenue, personne ne m'a couru après non plus. Je pose mon sac, j'étais décidée. Je passe les jambes. Je baisse même pas les yeux. Je laisse mon corps tomber, quoi. En fait, j'abandonne tout. Mais c'est violent ce que je dis, parce qu'on peut pas se débarrasser d'un corps aussi, comme ça. C'est gravissime, en fait, l'acte en soi. Je sens pas le corps qui chute du tout. Au contraire, c'est la sensation d'ascension que je ressens. Il y a un trou noir, enfin, c'est-à-dire qu'il ne se passe rien pendant quelques secondes. Et quand je reprends mes esprits, on peut pas dire que j'ouvre les yeux parce que là, vous allez comprendre qu'il y a quelque chose qui se passe qui est complètement hors norme. Quand je reprends contact avec la réalité, je suis en haut par rapport à la scène de l'accident. Le paysage est très clair, en fait. Je vois un corps au sol avec des gens autour.

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1: Mais qu'est-ce que je fous là? Mais c'est quoi ces gens? Mais je suis là, je suis présente, personne ne me regarde, je suis inexistante. Donc bah autant arrêter ça, je ne vais pas participer à ça. Donc ça m'est venu en cours de maths. Ça a été trop quoi. Donc j'ai pris mon sac et j'ai dit bon allez, ciao. Ils n'auraient pas pu imaginer ce qui allait se passer. Je suis allée dans le bâtiment d'en face. Quand j'ai monté les escaliers, j'étais déjà dans un état d'esprit particulier, comme si que j'étais hypnotisée. Personne ne m'a retenue, personne ne m'a couru après non plus. Je pose mon sac, j'étais décidée. Je passe les jambes. Je baisse même pas les yeux. Je laisse mon corps tomber, quoi, en fait, j'abandonne tout. Mais c'est violent ce que je dis, parce qu'on peut pas se débarrasser d'un corps aussi, comme ça. C'est gravissime, en fait, l'acte en soi. Je sens pas le corps qui chute du tout. Au contraire, c'est la sensation d'ascension que je ressens. Il y a un trou noir, enfin, c'est-à-dire qu'il ne se passe rien pendant quelques secondes. Et quand je reprends mes esprits, on ne peut pas dire que j'ouvre les yeux parce que là, vous allez comprendre qu'il y a quelque chose qui se passe qui est complètement hors norme. Quand je reprends contact avec la réalité, je suis en haut par rapport à la scène de l'accident. Le paysage est très clair, en fait. Je vois un

Je dis, mais qu'est-ce que je fous là? Mais c'est quoi ces gens? Mais je fais là, je suis présente, personne ne me regarde, je suis inexistante. Donc, bah, autant arrêter ça, je ne vais pas participer à ça. Donc, ça m'est venu en cours de maths. Ça a été trop, quoi. Donc, j'ai pris mon sac et j'ai dit, bon, allez, ciao. Ils n'auraient pas pu imaginer ce qui allait se passer. Je suis allée dans le bâtiment d'en face. Quand j'ai monté les escaliers, j'étais déjà dans un état d'esprit particulier, comme si que j'étais hypnotisée. Personne ne m'a retenue, personne ne m'a couru après non plus. 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Je passe les jambes. Je baisse même pas les yeux. Je laisse mon corps tomber, quoi, en fait, j'abandonne tout. Mais c'est violent ce que je dis, parce qu'on ne peut pas se débarrasser d'un corps aussi, comme ça. C'est gravissime, en fait, l'acte en soi. Je sens pas le corps qui chute du tout. Au contraire, c'est la sensation d'ascension que je ressens. Il y a un trou noir, enfin, c'est-à-dire qu'il ne se passe rien pendant quelques secondes. Et quand je reprends mes esprits, on ne peut pas dire que j'ouvre les yeux parce que là, vous allez comprendre qu'il y a quelque chose qui se passe qui est complètement hors norme. Quand je reprends contact avec la réalité, je suis en haut par rapport à la scène de l'accident. Le paysage est très clair, en fait. Je vois un corps au sol avec des gens autour.

Je dis, mais qu'est-ce que je fous là? Mais c'est quoi ces gens? Mais je fais là, je suis présente, personne ne me regarde, je suis inexistante. Donc, bah, autant arrêter ça, je ne veux pas participer à ça. Donc, ça m'est venu en cours de maths. Ça a été trop, quoi. Donc, j'ai pris mon sac et j'ai dit, bon, allez, ciao. Ils n'auraient pas pu imaginer ce qui allait se passer. Je suis allée dans le bâtiment d'en face. Quand j'ai monté les escaliers, j'étais déjà dans un état d'esprit particulier, comme si que j'étais hypnotisée. Personne ne m'a retenue, personne ne m'a couru après non plus. Je pose mon sac, j'étais décidée. Je passe les jambes. Je baisse même pas les yeux. Je laisse mon corps tomber, quoi. En fait, j'abandonne tout. Mais c'est violent ce que je dis, parce qu'on peut pas se débarrasser d'un corps aussi, comme ça. C'est gravissime, en fait, l'acte en soi. Je sens pas le corps qui chute du tout. Au contraire, c'est la sensation d'ascension que je ressens. Il y a un trou noir, enfin, c'est-à-dire qu'il ne se passe rien pendant quelques secondes. Et quand je reprends mes esprits, on ne peut pas dire que j'ouvre les yeux parce que là, vous allez comprendre qu'il y a quelque

Quelque chose qui se passe qui est complètement hors norme. Quand je reprends contact avec la réalité, je suis en haut par rapport à la scène de l'accident. Le paysage est très clair en fait. Je vois un corps au sol avec des gens autour.

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1: Mais qu'est-ce que je fous là? Mais c'est quoi ces gens? Mais je suis là, je suis présente, personne ne me regarde, je suis inexistante. Donc bah autant arrêter ça, je ne vais pas participer à ça. Donc ça m'est venu en cours de maths. Ça a été trop quoi. Donc j'ai pris mon sac et j'ai dit bon allez, ciao. Ils n'auraient pas pu imaginer ce qui allait se passer. Je suis allée dans le bâtiment d'en face. Quand j'ai monté les escaliers, j'étais déjà dans un état d'esprit particulier, comme si que j'étais hypnotisée. Personne ne m'a retenue, personne ne m'a couru après non plus. Je pose mon sac, j'étais décidée. Je passe les jambes. Je baisse même pas les yeux. Je laisse mon corps tomber, quoi. En fait, j'abandonne tout. Mais c'est violent ce que je dis, parce qu'on ne peut pas se débarrasser d'un corps aussi comme ça. C'est gravissime, en fait, l'acte en soi. Je sens pas le corps qui chute du tout. Au contraire, c'est la sensation d'ascension que je ressens. Il y a un trou noir, enfin, c'est-à-dire qu'il ne se passe rien pendant quelques secondes. Et quand je reprends mes esprits, on ne peut pas dire que j'ouvre les yeux parce que là, vous allez comprendre qu'il y a quelque chose qui se passe qui est complètement hors norme. Quand je reprends contact avec la réalité, je suis en haut par rapport à la scène de l'accident. Le paysage est très clair, en fait. Je vois un corps au sol avec des gens autour.

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2: Bélier, vous essayez de vous laisser un peu aller, à tel point que certains d'entre vous se décoincent complètement pour faire de la place à la fantaisie et à l'insouciance. Taureau, vous pourriez avoir un coup de chance à un jeu de hasard. Gémeaux, vous vous dépassez, relevez un défi, un nouveau challenge qui vous permet de reprendre confiance en vous. Cancer, en amour, coup de tête, coup de cœur et autres emballements relancent votre vie sentimentale. Si vous êtes célibataire, la prochaine rencontre sera la bonne. Lion, au travail, vous échangez de façon constructive avec vos collègues. Vous affichez clairement vos opinions. Vierge, profitez-en pour peaufiner votre stratégie, vous fixer un objectif et réunir vos troupes. Vous allez aussi avoir besoin d'alliés pour maintenir tous vos objectifs. Balance. Vous avez un grand besoin de prendre l'air, de vous ouvrir à de nouvelles aventures. Scorpion. Vous êtes ouvert au dialogue, aux échanges, aux discussions. Vous adorez la confrontation que vous tendez souvent à provoquer. Sagittaire, vous vous sentez plus indépendant que d'habitude. Sans doute avez-vous envie de vous affranchir de quelques règles ou limites qui, selon vous, sont là pour être repoussées. Capricorne, vous ne restez pas en retrait. Si vous êtes célibataire, vous croyez encore au grand amour. Verseau, votre attitude peut très bien fonctionner avec vos enfants. L'art de la négociation devient indispensable. Poisson, la famille et les amis sont pour vous un refuge indispensable et une ambiance douce et rassurante vous enveloppe comme dans un cocon.
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3: Mais qu'est-ce que je fous là? Mais c'est quoi ces gens? Mais je suis là, je suis présente, personne ne me regarde, je suis inexistante. Donc bah autant arrêter ça, je vais pas participer à ça. Donc ça m'est venu en cours de maths. Ça a été trop quoi. Donc j'ai pris mon sac et j'ai dit bon allez, ciao. Ils auraient pas pu imaginer ce qui allait se passer. Je suis allée dans le bâtiment d'en face. Quand j'ai monté les escaliers, j'étais déjà dans un état d'esprit particulier, comme si que j'étais hypnotisée. Personne ne m'a retenue, personne ne m'a couru après non plus. Je pose mon sac, j'étais décidée. Je passe les jambes. Je baisse même pas les yeux. Je laisse mon corps tomber, quoi. En fait, j'abandonne tout. Mais c'est violent ce que je dis, parce qu'on ne peut pas se débarrasser d'un corps aussi comme ça. C'est gravissime, en fait, l'acte en soi. Je sens pas le corps qui chute du tout. Au contraire, c'est la sensation d'ascension que je ressens. Il y a un trou noir, enfin, c'est-à-dire qu'il ne se passe rien pendant quelques secondes. Et quand je reprends mes esprits, on ne peut pas dire que j'ouvre les yeux parce que là, vous allez comprendre qu'il y a quelque chose qui se passe qui est complètement hors norme. Quand je reprends contact avec la réalité, je suis en haut par rapport à la scène de l'accident. Le paysage est très clair, en fait. Je vois un corps au sol avec des gens autour.

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1: Bélier, vous essayez de vous laisser un peu aller, à tel point que certains d'entre vous se décoincent complètement pour faire de la place à la fantaisie et à l'insouciance.
2: Taureau, vous pourriez avoir un coup de chance à un jeu de hasard.
3: Gémeaux, vous vous dépassez, relevez un défi, un nouveau challenge qui vous permet de reprendre confiance en vous.
4: Cancer, en amour, coup de tête, coup de cœur et autres emballements relancent votre vie sentimentale.
5: Si vous êtes célibataire, la prochaine rencontre sera la bonne.
6: Lion, au travail, vous échangez de façon constructive avec vos collègues. Vous affichez clairement vos opinions.
7: Vierge, profitez-en pour peaufiner votre stratégie, vous fixer un objectif et réunir vos troupes. Vous allez aussi avoir besoin d'alliés pour maintenir tous vos objectifs.
8: Balance, vous avez un grand besoin de prendre l'air, de vous ouvrir à de nouvelles aventures.
9: Scorpion, vous êtes ouvert au dialogue, aux échanges, aux discussions. Vous adorez la confrontation que vous tendez souvent à provoquer.
10: Sagittaire, vous vous sentez plus indépendant que d'habitude. Sans doute avez-vous envie de vous affranchir de quelques règles ou limites qui, selon vous, sont là pour être repoussées.
11: Capricorne, vous ne restez pas en retrait. Si vous êtes célibataire, vous croyez encore au grand amour.
12: Verseau, votre attitude peut très bien fonctionner avec vos enfants. L'art de la négociation devient indispensable.
13: Poisson, la famille et les amis sont pour vous un refuge indispensable et une ambiance douce et rassurante vous enveloppe comme dans un cocon.
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14: Tu dis, mais qu'est-ce que je fous là? Mais c'est quoi ces gens? Mais je suis là, je suis présente, personne ne me regarde, je suis inexistante. Donc, bah, autant arrêter ça, je ne vais pas participer à ça. Donc, ça m'est venu en cours de maths. Ça a été trop, quoi. Donc j'ai pris mon sac et j'ai dit bon allez ciao. Ils auraient pas pu imaginer ce qui allait se passer. Je suis allée dans le bâtiment d'en face. Quand j'ai monté les escaliers, j'étais déjà dans un état d'esprit particulier, comme si que j'étais hypnotisée. Personne m'a retenue, personne m'a couru après non plus. Je pose mon sac, j'étais décidée. Je passe les jambes. Je baisse même pas les yeux. Je laisse mon corps tomber quoi, en fait j'abandonne tout. Mais c'est violent ce que je dis, parce qu'on peut pas se débarrasser d'un corps aussi, comme ça. C'est gravissime en fait, l'acte en soi. Je sens pas le corps qui chute du tout. Au contraire, c'est la sensation d'ascension que je ressens. Il y a un trou noir, enfin, c'est-à-dire qu'il ne se passe rien pendant quelques secondes. Et quand je reprends mes esprits, on peut pas dire que j'ouvre les yeux, parce que là vous allez comprendre qu'il y a quelque chose qui se passe qui est complètement hors norme. Quand je reprends contact avec la réalité, je suis en haut par rapport à la scène de l'accident. Le paysage est très clair en fait. Je vois un corps au sol avec des gens autour.

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1: Bélier, vous essayez de vous laisser un peu aller, à tel point que certains d'entre vous se décoincent complètement pour faire de la place à la fantaisie et à l'insouciance.
2: Taureau, vous pourriez avoir un coup de chance à un jeu de hasard.
3: Gémeaux, vous vous dépassez, relevez un défi, un nouveau challenge qui vous permet de reprendre confiance en vous.
4: Cancer, en amour, coup de tête, coup de cœur et autres emballements relancent votre vie sentimentale.
5: Si vous êtes célibataire, la prochaine rencontre sera la bonne.
6: Lion,

0: travail, vous échangez de façon constructive avec vos collègues, vous affichez clairement vos opinions. Vierge, profitez-en pour peaufiner votre stratégie, vous fixer un objectif et réunir vos troupes. Vous allez aussi avoir besoin d'alliés pour maintenir tous vos objectifs. Balance, vous avez un grand besoin de prendre l'air, de vous ouvrir à de nouvelles aventures. Scorpion, vous êtes ouvert au dialogue, aux échanges, aux discussions. Vous adorez la confrontation que vous tendez souvent à provoquer. Sagittaire, vous vous sentez plus indépendant que d'habitude. Sans doute avez-vous envie de vous affranchir de quelques règles ou limites qui, selon vous, sont là pour être repoussées. Capricorne, vous ne restez pas en retrait. Si vous êtes célibataire, vous croyez encore au grand amour. Verseau, votre attitude peut très bien fonctionner avec vos enfants. L'art de la négociation devient indispensable. Poisson, la famille et les amis sont pour vous un refuge indispensable et une ambiance douce et rassurante vous enveloppe comme dans un cocon.
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2: Tu dis, mais qu'est-ce que je fous là? Mais c'est quoi ces gens? Mais je suis là, je suis présente, personne ne me regarde, je suis inexistante. Donc bah autant arrêter ça, je ne vais pas participer à ça. Donc ça m'est venu en cours de maths. Ça a été trop quoi. Donc j'ai pris mon sac et j'ai dit bon allez, ciao. Ils n'auraient pas pu imaginer ce qui allait se passer. Je suis allée dans le bâtiment d'en face. Quand j'ai monté les escaliers, j'étais déjà dans un état d'esprit particulier, comme si que j'étais hypnotisée. Personne ne m'a retenue, personne ne m'a couru après non plus. Je pose mon sac, j'étais décidée. Je passe les jambes. Je baisse même pas les yeux. Je laisse mon corps tomber, quoi. En fait, j'abandonne tout. Mais c'est violent ce que je dis, parce qu'on peut pas se débarrasser d'un corps aussi, comme ça. C'est gravissime, en fait, l'acte en soi. Je sens pas le corps qui chute du tout. Au contraire, c'est la sensation d'ascension que je ressens. Il y a un trou noir, enfin, c'est-à-dire qu'il ne se passe rien pendant quelques secondes. Et quand je reprends mes esprits, on ne peut pas dire que j'ouvre les yeux parce que là, vous allez comprendre qu'il y a quelque chose qui se passe qui est complètement hors norme. Quand je reprends contact avec la réalité, je suis en haut par rapport à la scène de l'accident. Le paysage est très clair, en fait. Je vois un corps au sol avec des gens autour.

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Je dis, mais qu'est-ce que je fous là? Mais c'est quoi ces gens? Mais je fais là, je suis présente, personne ne me regarde, je suis inexistante. Donc, bah, autant arrêter ça, je ne vais pas participer à ça. Donc, ça m'est venu en cours de maths. Ça a été trop, quoi. Donc, j'ai pris mon sac et j'ai dit, bon, allez, ciao. Ils n'auraient pas pu imaginer ce qui allait se passer. Je suis allée dans le bâtiment d'en face. Quand j'ai monté les escaliers, j'étais déjà dans un état d'esprit particulier, comme si que j'étais hypnotisée. 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Je pose mon sac, j'étais décidée. Je passe les jambes. Je baisse même pas les yeux. Je laisse mon corps tomber, quoi. En fait, j'abandonne tout. Mais c'est violent ce que je dis, parce qu'on peut pas se débarrasser d'un corps aussi, comme ça. C'est gravissime, en fait, l'acte en soi. Je sens pas le corps qui chute du tout. Au contraire, c'est la sensation d'ascension que je ressens. Il y a un trou noir, enfin, c'est-à-dire qu'il ne se passe rien pendant quelques secondes. Et quand je reprends mes esprits, on ne peut pas dire que j'ouvre les yeux parce que là, vous allez comprendre qu'il y a quelque chose qui se passe qui est complètement hors norme. 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

dis, mais qu'est-ce que je fous là? Mais c'est quoi ces gens? Mais je fais là, je suis présente, personne ne me regarde, je suis inexistante. Donc bah autant arrêter ça, je ne vais pas participer à ça. Donc ça m'est venu en cours de maths. Ça a été trop quoi. Donc j'ai pris mon sac et j'ai dit bon allez, ciao. Ils n'auraient pas pu imaginer ce qui allait se passer. Je suis allée dans le bâtiment d'en face. Quand j'ai monté les escaliers, j'étais déjà dans un état d'esprit particulier, comme si que j'étais hypnotisée. 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Je laisse mon corps tomber, quoi. En fait, j'abandonne tout. 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

parce qu'on peut pas se débarrasser d'un corps aussi comme ça. C'est gravissime en fait, l'acte en soi. Je sens pas le corps qui chute du tout. Au contraire, c'est la sensation d'ascension que je ressens. Il y a un trou noir, enfin, c'est-à-dire qu'il ne se passe rien pendant quelques secondes. Et quand je reprends mes esprits, on ne peut pas dire que j'ouvre les yeux parce que là, vous allez comprendre qu'il y a quelque chose qui se passe qui est complètement hors norme. Quand je reprends contact avec la réalité, je suis en haut par rapport à la scène de l'accident. Le paysage est très clair, en fait. Je vois un corps au sol avec des gens autour.

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2: Bélier, vous essayez de vous laisser un peu aller, à tel point que certains d'entre vous se décoincent complètement pour faire de la place à la fantaisie et à l'insouciance.
3: Taureau, vous pourriez avoir un coup de chance à un jeu de hasard.
4: Gémeaux, vous vous dépassez, relevez un défi, un nouveau challenge qui vous permet de reprendre confiance en vous.
5: Cancer, en amour, coup de tête, coup de cœur et autres emballements relancent votre vie sentimentale.
6: Si vous êtes célibataire, la prochaine rencontre sera la bonne.
7: Lion, au travail, vous échangez de façon constructive avec vos collègues. Vous affichez clairement vos opinions.
8: Vierge, profitez-en pour peaufiner votre stratégie, vous fixer un objectif et réunir vos troupes.
9: Vous allez aussi avoir besoin d'alliés pour maintenir tous vos objectifs.
10: Balance, vous avez un grand besoin de prendre l'air, de vous ouvrir à de nouvelles aventures.
11: Scorpion, vous êtes ouvert au dialogue, aux échanges, aux discussions. Vous adorez la confrontation que vous tendez souvent à provoquer.
12: Sagittaire, vous vous sentez plus indépendant que d'habitude. Sans doute avez-vous envie de vous affranchir de quelques règles ou limites qui, selon vous, sont là pour être repoussées.
13: Capricorne, vous ne restez pas en retrait. Si vous êtes célibataire, vous croyez encore au grand amour.
14: Verseau, votre attitude peut très bien fonctionner avec vos enfants. L'art de la négociation devient indispensable.
15: Poisson, la famille et les amis sont pour vous un refuge indispensable et une ambiance douce et rassurante vous enveloppe comme dans un cocon.
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16: Je dis, mais qu'est-ce que je fous là? Mais c'est quoi ces gens? Mais je suis là, je suis présente, personne ne me regarde, je suis inexistante. Donc bah autant arrêter ça, je ne vais pas participer à ça. Donc ça m'est venu en cours de maths. Ça a été

trop, quoi. Donc j'ai pris mon sac et j'ai dit bon, allez, ciao. Ils auraient pas pu imaginer ce qui allait se passer. Je suis allée dans le bâtiment d'en face. Quand j'ai monté les escaliers, j'étais déjà dans un état d'esprit particulier, comme si que j'étais hypnotisée. Personne m'a retenue, personne m'a couru après non plus. Je pose mon sac, j'étais décidée. Je passe les jambes. Je baisse même pas les yeux. Je laisse mon corps tomber, quoi. En fait, j'abandonne tout. Mais c'est violent ce que je dis, parce qu'on peut pas se débarrasser d'un corps aussi, comme ça. C'est gravissime, en fait, l'acte en soi. Je sens pas le corps qui chute du tout. Au contraire, c'est la sensation d'ascension que je ressens. Il y a un trou noir, enfin, c'est-à-dire qu'il ne se passe rien pendant quelques secondes. Et quand je reprends mes esprits, on ne peut pas dire que j'ouvre les yeux parce que là, vous allez comprendre qu'il y a quelque chose qui se passe qui est complètement hors norme. Quand je reprends contact avec la réalité, je suis en haut par rapport à la scène de l'accident. Le paysage est très clair, en fait. Je vois un corps au sol avec des gens autour.

Mesdames, mesdemoiselles, messieurs, bonsoir, bienvenue dans votre émission. Je suis Cristal, médium, maître en Reiki, praticienne de la flamme violette et enseignante. Je suis ravie d'être avec vous ce soir durant ces deux heures de partage. Mais comme vous le savez, eh bien, je ne suis jamais seule. Et oui, regardez bien juste au bas de votre écran, vous avez les consultants et les consultantes actuellement connectés. Vous les voyez en vert. Si vous les voyez en jaune, eh bien cela signifie tout simplement que le consultant ou la consultante est déjà en consultation. Donc là, il vous faudra juste un petit brin de patience, mais vous aurez votre consultation, je n'en doute pas. Vous avez la possibilité de retrouver nos consultants et nos consultantes sur le site www.parlez-moi-d'avenir.ch, et là vous avez la possibilité eh bien de prendre rendez-vous avec votre consultant ou avec votre consultante. 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

0: 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Boutique qui s'agrandit de jour en jour, hein, comme d'habitude, et dans laquelle vous allez pouvoir y retrouver, eh bien, des pendules, des oracles, des bougies de neuvaine, de la lithothérapie, ce qu'on appelle, hein, l'aide à la guérison, l'aide à l'aide à vos énergies, tout simplement, on va parler simple, l'aide à vos énergies avec l'aide des pierres. Tout simplement. 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qu'il y a tellement, tellement, tellement dans cette boutique que je crois qu'on n'aurait pas assez de la soirée pour parler de tout, tout, tout ce qu'il y a à l'intérieur de cette boutique pour pouvoir vous aider, soit à avancer sur votre chemin d'ouverture à la spiritualité, pardon. Si vous désirez vraiment avancer, ben vous avez les pendules, vous avez les oracles qui peuvent vous aider, hein, justement à avancer sur votre propre chemin. Ou alors peut-être à vous protéger, vous avez besoin de protection. Eh bien là, vous allez plus aller du côté de la lithothérapie pour pouvoir demander cette aide aux pierres, hein, pour pouvoir vous protéger. Ou est-ce que peut-être vous avez besoin d'énergie actuellement? Parce que c'est vrai qu'on va rentrer dans cette période, on rentre, hein, on le voit déjà, dans cette période où les jours raccourcissent et où justement on aurait besoin d'un petit coup de peps parce qu'on a plus tendance à faire comme les marmottes, à aller vers le bas, à vouloir s'enterrer, à vouloir s'enfermer, et puis nos énergies, ben, elles descendent aussi, hein. Donc on aurait besoin d'un petit boost. Alors on peut demander ce petit boost grâce à l'énergie des pierres. Là, on vous démontre justement à l'image deux, trois petits objets que nous avons dans notre boutique, hein, comme ce petit pendule égyptien aux sept chakras, je vais y arriver ce soir, et sa petite pochette, il est magnifique. Alors celui-là, je le recommande pour les personnes qui veulent justement entrer dans le Reiki, par exemple. Mais je crois qu'on a un premier appel ce soir. Bonsoir, bienvenue.
1: Bonsoir, merci.
0: Dites-moi, que puis-je faire pour vous ce soir?
1: Alors, j'ai une question par rapport avec la personne en question,
0: Oui.
1: car actuellement, je suis dans une relation avec, enfin, une relation, c'est un petit peu tendu ces temps avec elle.
0: Oui.
1: Et puis, depuis, je dirais, bien 2 semaines, il y a un petit
0: D'accord.
1: peu un éloignement qui s'est fait.
0: Oui.
1: Et du coup, j'aimerais savoir si ça va se rapprocher de nouveau ou pas du tout.
0: Ou si vous devez lâcher prise.
1: Oui, exactement, ouais. Parce que c'est vrai
0: OK.
1: qu'aujourd'hui, on s'est vu encore, on s'est vu hier, et puis
0: Oui.
1: c'est vrai que j'ai senti quand même qu'il y avait un petit peu de distance. Et je ne sais pas si c'est un peu elle qui se met un peu en arrière. Parce que ben du coup elle va recommencer en fait le travail parce qu'elle était en vacances et elle va
0: Oui.
1: recommencer le travail et puis elle fait une formation supérieure et du coup je
0: Oh
1: sais pas
0: là.
1: si justement c'est dû à ça aussi
0: Alors on va aller regarder tout ça. Je vous laisse vous concentrer sur le prénom. Vous vous

0: concentrez sur le prénom et un petit stop quand vous le désirez.
1: Stop.
0: Merci. Alors, justement, il y a un changement hein, qui s'annonce. C'est vrai, vous avez raison. Alors, je vous montre les cartes. Hein. Alors, il y a la carte du changement hein, qui est sortie. D'accord.
1: Oui.
0: Il y a la carte de la solitude aussi. Ça veut dire qu'elle a besoin de se mettre un petit peu en retrait pour, justement, comme vous le dites vous-même, avancer sur son chemin professionnel.
1: Hein, d'accord.
0: Elle a vraiment besoin de ça pour pouvoir avancer sur son chemin professionnel. Ça ne veut pas dire que les sentiments ne sont pas là. Bien au contraire, les sentiments sont présents. Ça me dit même qu'il faut suivre hein, le chemin. Il faut juste être
1: d'accord.
0: un peu patient.
1: Ouais.
0: Il faut juste
1: du
0: être...
1: Coup,
0: oui, je vous écoute.
1: Elle, justement, par rapport à ses sentiments, elle est un peu... je dirais un peu ambiguë sur ses sentiments. Elle, de son côté, elle me dit plutôt qu'elle a pas trop de sentiments. Enfin, vous voyez ce que je veux
0: alors,
1: dire.
0: Oui,
1: je sais pas
0: oui,
1: si elle se met à stop toute seule.
0: Alors, elle se met une pression hein, à elle-même déjà.
1: Mm-hmm.
0: Une grande pression. Par rapport à son changement, à son envie d'avancer professionnellement. Hein.
1: Ouais.
0: Donc, c'est un ralentissement au niveau de son chemin sentimental. Il y a un grand ralentissement qui se fait. Les sentiments, pour moi, ils sont quand même là. C'est vrai qu'elle les met en sourdine. Elle les met un peu en sourdine, mais ils sont là. Ils sont là. Elle ne sait pas trop... Elle ne sait pas trop. Il y a les sentiments, mais elle ne sait pas les extérioriser. Et elle se renferme comme une huître.
1: Oui.
0: Pour avancer justement sur ce chemin professionnel. On ne me dit pas exactement quand il y aura le retour de flamme, hein, si je peux dire ça comme ça. Je
1: ouais.
0: peux essayer peut-être de poser la question avec vous pour voir si on me donne...
1: Éventuellement, ouais.
0: Un indice par rapport à ça. Alors, vous repensez à la personne en question en me disant un stop de nouveau, s'il vous plaît. Excusez-moi, j'ai mon attel qui sonne, j'ai obligé de le mettre sous silencieux. Excusez-moi.
1: Pas de souci.
0: Voilà, c'est... On oublie quand on arrive à l'antenne, on oublie complètement. C'est une chose de mon côté que j'oublie assez facilement, de
1: pas
0: mettre
1: souci,
0: le natel sous silence. Alors, pensez au prénom en question. Bon, il veut me casser les pieds longtemps, je vais le mettre sous le coussin, comme ça il ne vous dérange pas. Alors, on va penser au prénom. Et puis, de nouveau, un stop quand vous le désirez. Et pensez à la question, justement, au retour de flamme, si on peut dire ça comme ça.
1: Stop.
0: Merci. Alors, je vais regarder. Alors, il y a la carte de la solitude, mais... Alors, c'est vrai que pendant cette période de retour aux études et tout ça, il y a vraiment le mot presque stop, hein, presque arrêt au niveau de cette relation. Mais je vois le retour, il y a effectivement le retour, mais là, je ne sais pas si vous serez assez patient, parce qu'on m'annonce le retour, mais pour printemps.
1: Okay.
0: Alors, est-ce que vous avez la patience ou est-ce que vous préférez fermer cette parenthèse et puis en ouvrir une autre? Mais c'est vrai qu'on voit le retour, c'est pas avant le printemps.
1: Ok. Ouais, moi je sais pas trop comment réagir avec ça.
0: Ouais.
1: Ouais. Ok, d'accord.

0: puis
1: Maintenant,
0: c'est tout dû à son... Ouais.
1: Est-ce que vous aimeriez savoir s'il y aurait peut-être quelqu'un d'autre qui arriverait sur votre chemin sentimental?
0: Oui, bah ouais, on peut regarder, ouais, volontiers.
1: On peut regarder, parce que c'est peut-être aussi pour ça qu'il y a cette parenthèse. Peut-être pour laisser rentrer quelqu'un qui vous correspondrait mieux, qui serait sur la, peut-être un petit peu mieux sur la même longueur d'onde que vous. Je ne sais pas. Je ne sais pas ce que le chemin de vie décide. Ouais. Mais c'est possible. C'est possible qu'on laisse cette parenthèse justement. Pour laisser peut-être entrer quelqu'un qui corresponde mieux à ce que vous vous attendez de du partage de la vie, hein.
0: Ouais, ouais, ouais.
1: Alors, cette fois, vous pensez à un grand cœur rouge. Vraiment, vous visualisez un grand cœur rouge et puis un stop quand vous le désirez. Comme ça, ça vous permet de laisser l'autre prénom de côté et vraiment de penser à rien d'autre qu'à ce cœur rouge, ce grand cœur rouge.
0: Top.
1: Merci. Alors, ayez confiance en la vie, hein, on me dit. Ayez confiance en la vie. Hop là, je sais pas si je les mets juste mes cartes. Il y aura quelqu'un qui va arriver, effectivement, pour votre épanouissement personnel. Faut que vous ayez confiance en la vie pour un grand partage. Une personne qui a une ouverture spirituelle aussi.
0: D'accord. Ok.
1: Qui apporterait un grand changement sur votre chemin. Donc, c'est peut-être pour ça, effectivement, qu'il y a ce stand-by.
0: Mmh. Donc, la personne un peu à côté, je dois lui mettre un peu un stop, en gros, c'est un peu ça l'idée.
1: C'est pas vous qui le mettez, c'est elle-même qui le met.
0: Ouais, je comprends.
1: C'est pas vous, vos sentiments, ils sont sincères, ils sont réels, ils sont présents, mais c'est de son côté à elle.
0: Mmh. Ouais.
1: D'accord.
0: Ok, d'accord. Ouais.
1: Est-ce que vous auriez peut-être une autre question? Est-ce que vous avez besoin d'une autre guidance?
0: J'aimerais bien avoir un peu une guidance un peu financière aussi.
1: Oui, bien sûr. Alors cette fois, vous allez penser à vos finances et me donner le stop quand vous le désirez.
0: Top.
1: Merci. Alors, c'est vrai que vous êtes en train de lutter, hein, au niveau des finances, hein. Puis je crois qu'on est,
0: on est tous
1: un petit peu dans le même panier là. On est en train de nous sucer jusqu'à l'os. Alors, est-ce que vous avez l'habitude de jouer?
0: Non.
1: Non, parce qu'il y a un gain qui risque d'arriver là. Alors, je ne sais pas. Est-ce que vous attendez quelque chose, une rentrée qui devrait arriver?
0: Peut-être un remboursement de l'État, peut-être.
1: Ah, c'est possible que ce soit ça, parce qu'on m'indique une rentrée d'argent qui va arriver.
0: Ok.
1: Qui va vous permettre un petit peu... Voilà, exactement, qui va vous permettre un petit peu de souffler, de décompresser justement au niveau financier. Mais il y a une rentrée d'argent qui va arriver prochainement. Donc,
0: ok, super. Impeccable.
1: Voilà.
0: Et puis, j'aimerais juste encore savoir professionnellement aussi.
1: Oui, bien sûr. Alors là, vous allez penser justement au niveau professionnel et me donner de nouveau un stop quand vous le désirez.
0: Hop.

0: Merci. Alors. Alors, c'est très intense hein, au niveau professionnel, mais vous aimez ce que vous faites.
1: Ça va. Dans l'entreprise où je suis, c'est un peu ambigu.
0: Ok. Mais vous êtes apprécié, en tout cas. Ça, c'est certain.
1: Ok.
0: Vous êtes apprécié. Bon, c'est vrai qu'il y a des fois où ça vous prend la tête, hein. On me le dit, hein. Le job vous prend la tête, hein.
1: Oui.
0: Mais en général, ça se passe bien au niveau professionnel.
1: Ok. Est-ce qu'il y aura quelque chose qui va s'ouvrir sur la suite?
0: Alors, je regarde. Ah! Il y aura quelque chose, effectivement. Mais il y aura quelque chose non seulement au niveau professionnel, mais dans votre profession, si je peux m'exprimer comme ça, il y aurait possibilité de cette rencontre. Ou grâce à votre profession.
1: Ok. Bon, super. Cette rencontre sentimentale, vous dites?
0: Ben oui, regardez.
1: Ah oui. Ok, ah, super.
0: Et puis, grand, grand succès au niveau professionnel aussi pour vous.
1: Ok, impeccable. Oh, c'est super ça.
0: C'est super. Ah oui.
1: Ouais, ok. Ok, bon ben, merci beaucoup.
0: Mais c'est toujours avec un grand plaisir. Prenez bien soin de vous.
1: Merci.
0: Passez une bonne fin de soirée. Et puis un bon week-end.
1: Merci pareillement à vous. À bientôt. Au revoir.
0: Au revoir. Alors oui, 0901-901-993, vous composez le chiffre 1 et vous serez en ma présence. Le chiffre 2 plus le code PIN du consultant ou de la consultante que vous aurez choisi. Et là, vous serez dans un petit cocooning avec votre consultant ou votre consultante. Ou alors, vous avez encore la possibilité de composer le chiffre 3. Et le chiffre 3, eh bien, ça va être... Qu'est-ce qu'on peut dire? Votre petit guide, votre petit ange personnel, ça va être lui, ce chiffre 3, qui va vous guider et qui va vous amener vers le ou la consultante qu'il vous faudra sur le moment. Donc, n'hésitez pas aussi à tester ce chiffre 3, parce que des fois, c'est vrai, on a de la peine à choisir, on se dit, mais oui, mais là, je le sens bien, puis là aussi, je le sens bien, donc j'hésite entre les deux. En cas d'hésitation, vous avez la possibilité de composer ce chiffre 3. Et là, nous avons un appel. Bonsoir et bienvenue.
2: Bonsoir, chère Christelle.
0: Oh, bonsoir, chère madame. Comment ça va?
2: Christelle, vous savez tout maintenant.
0: J'ai disparu de la circulation, hein.
2: Non, parce que vous étiez là, je vous trouve jolie avec votre pullover rose.
0: Et merci, c'est le rose pour octobre rose. Hein. Je fais un petit.
2: D'accord. Mais ça m'a fait plaisir. Tout d'un coup, j'ai cliqué le programme et je me suis vu une grande surprise en fait pour moi parce que je vous trouve plus. Hein.
0: C'est vrai.
2: Maintenant, mais vous allez bien?
0: Oui, ça va. Maintenant, je me connecte plus les après-midi, hein, que vous sachiez. Je suis plus volontiers connectée les après-midi parce que, ben, comme je suis devenue proche aidante de mes deux parents, j'ai passablement de choses à faire pour mes deux parents. Donc,
2: moi, je comprends. Hein.
0: Depuis le mois de novembre, ils sont chez moi, ils vivent chez moi. Donc voilà, j'ai plus de choses à faire pour eux. Je dois être beaucoup plus présente pour eux. Donc maintenant, je suis le plus souvent connectée dans les après-midi.
2: Ah d'accord. D'accord, parce voilà. que comme vous n'êtes plus, alors je ne cherche même pas, vous voyez, alors, mais voilà. aujourd'hui, maintenant, je viens de me voir et ça me fait vachement plaisir, vraiment, hein, vraiment.
0: Mais moi, ça me fait trop plaisir de vous entendre, chère madame, vraiment, vraiment, vraiment. Je suis très, très contente de vous entendre.
2: Mais moi aussi, Cristal. Cristal, comment je vous appelle parce que...
0: Comment vont vos quatre pattes? Comment vont vos quatre pattes?
2: Ils sont un peu bizarres, Cristal, je ne sais pas qu'est-ce qu'ils sont, en fait, hein. Alors, ah ouais? j'ai un DU qui est un peu... Bon, je dois l'amener chez le vétérinaire parce qu'il faut lui couper les ongles.
0: Ah
2: et
0: oui.
2: c'est tout un show. C'est tout un show. Oh. Alors, ça me fait de la peine parce que cette fois, il faut lui donner un petit truc pour qu'il se calme un peu. Mais c'est le
0: ah
2: seul,
0: ouais.
2: parce que les autres, ils se laissent faire. Hein.
0: Ouais, ouais, ouais,
2: ouais. Je ne sais pas qu'est-ce qu'il est, hein, lui, en fait. Je le trouve un petit peu assez bizarre, excité et tout, je sais pas, mais bon, je vais faire un contrôle. Mais sinon, à part ça, ça va, je suis maintenant à la maison, comme vous savez, non, je suis à la maison maintenant, tout le temps.
0: Oui.
2: Alors, peut-être c'est ça aussi, parce qu'avant, il avait le travail, je sortais, je venais tard et puis ça, mais maintenant, comme il a la retraite, sûrement. je sors pas souvent et puis peut-être c'est ça qui laisse. Est-ce que vous voyez quelque chose pour eux là?
0: Pour vos animaux? On va regarder tout ça. Qu'est-ce qu'ils ont à nous
2: Merci
0: dire?
2: Merci beaucoup.
0: Mais Merci c'est toujours beaucoup. Avec grand grand plaisir, vraiment. Alors le tirage pour les petits animaux. Où est-ce que j'ai mis?
2: J'ai pas donné ce prénom, mais bon, vous les connaissez. Non, en fait.
0: Oui. Ne vous inquiétez pas. De ce côté-là, les petits trésors. Faut juste que je regarde. Alors, bien sûr, quand il nous faut quelque chose, c'est jamais sous la main.
2: Absolument. Ouais. Ouais.
0: Alors, bon. Je vais déjà y aller comme ça et puis je regarderai après. C'est bizarre parce que...
2: Merci beaucoup, Christelle.
0: Alors, on va penser à ces deux petits bouts de choux.
2: Je laisse à côté, moi, les trois.
0: Petit cœur sur patte. Alors, donnez-moi un stop quand vous le désirez.
2: Très bien. Stop, s'il vous plaît.
0: Merci. Il y a la carte de... Regardez, il y a la carte de l'espièglerie qui sort.
2: Ça veut dire qu'ils m'en font des misères.
0: Ils font des misères, ouais, c'est... Non, ils aiment jouer, ils aiment l'espièglerie, ça veut dire... Oui, profiter de la vie, et puis... c'est ce que je disais, hein, c'est des cœurs sur pattes, hein. C'est vraiment des petits cœurs sur pattes.
2: Mais je pense qu'ils profitent trop de moi. Ils me font... Parfois, je vais me connecter à eux. Et je dis, est-ce qu'ils sont quelque chose? J'aimerais bien parler avec eux, vous voyez. Mais je parle, il y a un peu le langage.
0: Mais oui, il faut parler à nos animaux, bien sûr.
2: Mais je les parle, moi, je les parle mais... Et il y a quelque chose qui ça se m'échappe. Vous voyez, je dis peut-être ils sont... Je joue pas trop avec eux. Hein. Je joue un peu, mais après, je suis fatiguée parce que mes énergies, ils sont pas bonnes, hein, Cristal.
0: Pas bonnes. Oui, ok. Donc, mais ne vous inquiétez pas de ce côté-là. Hein. Ils sont là aussi pour nous aider justement dans nos énergies, hein, nos animaux. Ils sont aussi là pour ça. Pour nous aider dans nos énergies. Mais ne vous inquiétez pas pour eux. Hein. Ça va très bien pour eux. Il ne faut pas vous inquiéter. Ni pour un, ni pour l'autre.
2: D'accord.
0: Il faut vous inquiéter D'accord. plus pour vous. Pour vos énergies.
2: Oui, parce
0: vous.
2: Que je n'en suis pas bien. Vous pouvez regarder pour moi, Cristal, parce que...
0: Oui.
2: C'est pas ça, en fait.
0: Je me connecte à vous.
2: S'il vous plaît.
0: Alors, un stop quand vous le désirez.
2: Et stop, s'il vous plaît.
0: Alors, au niveau énergétique. Alors, il y a le milieu médical hein, qu'elle a dedans. On voit qu'il y a un ralentissement.
2: Oui, oui.
0: Hein. Il y a un ralentissement au niveau énergétique. Il y a

Le milieu médical, vous êtes en train de lutter. Donc ça, c'est la carte du milieu médical hein, quand on est dans les énergies. Vous êtes en train de lutter parce que, ben voilà, c'est compliqué. Il y a quelque chose qui va être...

0: Je dois faire une coloscopie le mois de novembre.
1: Ouais.
0: Et j'ai peur de cet examen.
1: Oui, non, mais ça, je comprends. On n'aime pas. Ouais. On n'aime pas. C'est quelque chose qu'on n'aime pas, ça. La coloscopie, c'est beau. Mais c'est un mauvais passage, mais c'est pour un mieux.
0: C'est pour mais un mieux. Je n'ai rien de ce côté, si vous pouvez. Mais je sais qu'on n'a pas le droit de demander ça, mais j'ai peur, en fait.
1: Mais n'ayez pas peur. N'ayez pas peur.
0: Ouais.
1: Non, n'ayez pas peur. Moi, je ressens pas quelque chose de ce côté-là. Non. N'ayez pas peur. Okay. Ça se passera très bien.
0: D'accord, mais ils vont rien trouver, non. Ça m'inquiète.
1: Non. Pas là.
0: Est-ce que je dois le faire, vraiment? Est-ce que je dois le faire, cet examen? Je suis obligée de le faire. Parce que j'ai un petit problème en bas de l'ombril, le côté gauche, vous voyez. Mais maintenant, le médicament que il m'a donné, ça c'est calmé, c'est presque passé.
1: Ça s'est calmé.
0: Mais je dois passer toujours, ouais.
1: Alors, on va regarder si vous devez le faire, cette coloscopie.
0: Merci beaucoup, Christelle. Merci beaucoup.
1: Pensez à la question et le stop quand vous le désirez.
0: Stop, s'il vous plaît.
1: Alors, est-ce que vous devez faire cet examen? On me dit que c'est banal, que vraiment, il n'y a pas obligation.
0: Parce que j'ai fait déjà, mais de l'autre façon, vous voyez, pharmacie, laboratoire, ouais. Il n'y a rien qui s'est donné, hein, c'était tout OK.
1: Non, non.
0: Alors je me pose la question.
1: C'est pour ça qu'on me dit que c'est banal, que c'est même pas obligatoire de le faire. Non, non.
0: Mes ressentis, ça me disait ça, mais je me dis, si je me trompe, peut-être il ne faut pas y aller passer et le faire.
1: Le faire pour le faire, ben voilà, après vous aurez la réponse que ça va. C'est un mauvais passage. Je sais, les gens, mais personne n'aime faire cet examen. Celui qui me dit qu'il aime aller faire cet examen, eh ben, je ne comprends pas parce qu'il n'y a personne qui aime
0: la préparation,
1: cet examen-là.
0: Il a une préparation très difficile, alors.
1: Oui, je sais, je connais. Je connais.
0: Vous l'avez fait, vous, Christophe? No comment.
1: Voilà, no comment. No comment. Okay, ça m'a été proposé, parce que j'ai plus de 50 ans, j'ai eu la proposition.
0: Ouais.
1: Comme j'ai. Oui, non, mais. Tant que tout va bien, je ne verrai pas pourquoi je le ferai.
0: Mais c'est ça, mais parce que j'ai eu seulement une petite douleur là, et puis ça m'est. Mais pas fort, un petit truc là, avec les médicaments, ça s'est calmé. Alors, j'ai pas envie, Tal.
1: Voilà.
0: D'accord. Alors, c'est mon choix, alors, de faire ou pas, c'est ça, hein?
1: C'est votre choix, bien sûr.
0: D'accord. Mais de ce côté, je suis j'ai une tranquillité qui vient maintenant à moi, parce que je sais plus, en fait. Vous savez, je suis dans une période un peu bizarre, très difficile pour moi. Hein, mais vraiment très difficile.
1: Ouais.
0: Alors parfois je dis, est-ce que je suis dans le correct ou pas correct, je marche comme si je marcherais dans un fil, vous voyez, côté vide d'un côté, côté.
1: Oui, mais demandez qui vous
0: dites. Je demande. Je dis peut-être, c'est pas que je suis une gentille personne, vous voyez.
1: Mais je le sais que trop bien.
0: Je ne fais pas du mal à les gens. Je dis, mais pourquoi? Toutes ces épreuves, toutes ces choses, tous ces blocages là devant moi, on dirait qu'il y a une pierre, après il y a une autre, et une autre, et je finis jamais.
1: Mais je connais, hein, j'ai le même chemin de vie, donc je sais.
0: Mais ça va finir cette histoire. Il côté l'œuf, il n'a rien. Rien. Au moins quelqu'un avec qui l'avoir devant, y parler, y s'appuyer pour continuer, pour que la vie soit plus possible, en fait.
1: Mais rien. Oui, bien sûr.
0: Je vais parler une fois de quelqu'un qui vienne. Mais quand?
1: Est-ce que vous sortez pour ce...

0: là, parce que venir sonner à la porte, non. I love you, ça,
1: non, mais c'est sûr,
0: j'ai
1: c'est
0: encore
1: sûr,
0: jamais
1: c'est
0: vu.
1: Sûr.
0: À moyen non, que, sûr, je mais... sais pas, ça peut arriver si vous téléphonez peut-être, je sais pas, l'électricien pour dire que vous avez une panne électrique.
1: Non, mais c'est vrai,
0: ou au ramoneur, pour venir ramoner la cheminée, mais... ou je sais pas.
1: Je sais.
0: Cristal,
1: je fais pas
0: des
1: sorties. Mais les sorties nécessaires. Maintenant que je suis un peu bizarre comme ça, je fais mes choses, ouais. Je fais la marche au parc, je fais ici et ça. Bon, je suis plus fourré dans la physiothérapie pour mon épaule. Dieu, mes épaules. Ah, ouais. Est-ce qu'ils vont se soigner, ouais. Mes épaules, Cristal?
0: Pardon?
1: Mes épaules, ils sont quoi, oui. En fait? Ça fait beaucoup, beaucoup de temps. Beaucoup.
0: Bah oui, bah parce que vous en avez ramassé plein le dos, puis le temps que tout ce que vous avez ramassé plein le dos soit digéré par votre organisme, eh ben ça va aller un moment, hein.
1: Il est encore, hein, parce ouais. Que ouais, c'est vraiment quelque chose, c'est Paul. Ils se sont mis les deux, avant c'était la droite, maintenant c'est la droite et la gauche. On dirait que, ah bah, voilà, pour que tout soit...
0: Ça m'étonne pas. Le côté masculin et le côté féminin, on vous a fait du mal au côté féminin et au côté masculin. Des deux côtés.
1: Ouais, ouais. Est-ce que ça va finir, Christelle, cette histoire? Ça va finir, vraiment?
0: Alors,
1: s'il vous plaît.
0: Pensez à la question et le stop quand vous le désirez.
1: Stop, s'il vous plaît. Oui, ce qui vient. Bien là. Bien. Bien ici.
0: Alors. Bon. Sur ce chemin-là, vous êtes sur le chemin de l'achèvement, là, hein?
1: Ouais.
0: Ouais. Il faut encore avoir un tout petit peu de patience. Mais vous êtes sur le chemin de l'achèvement. Là, on est en année 9, hein, cette année. Donc, l'année prochaine, oui. On recommence un nouveau cycle. Donc, d'ici le mois de décembre, on change. Oui. Il y a un grand changement pour 2026.
1: Okay. D'accord. Alors, 9, ce sera... Ça, c'est le début, hein, le mois de janvier.
0: L'année, à partir l'année... du 1er janvier, oui, oui. C'est un nouveau cycle.
1: Et les choses s'iront mieux, là, Cristal? C'est l'année qui vient.
0: Alors, on va regarder pour vous, sur votre chemin à vous. Pensez à la question et le stop quand vous le désirez.
1: Stop, s'il vous plaît, Cristal. Merci.
0: Alors... Là, maintenant, il y a la carte de la solitude, hein, qui sort. Vraiment.
1: Eh oui. Eh
0: prisonnière, ouais. Solitaire. Mais, comme on le voit, il y a un changement qui va s'opérer, chère madame, dans votre chemin de vie. Sur votre chemin de vie, pardon. Là, on vous voit ouvrir les rideaux. Regardez comme l'image, elle est forte. Ouvrir les rideaux, sortir... De ce que vous avez vécu jusqu'à maintenant pour aller vers quelque chose de beaucoup plus festif. Vous avez vu comme l'image elle est forte? Ouais.
1: Ouais, ouais.
0: Vous avez vu comme l'image elle est forte?
1: Oui, oui, je vois.
0: Pour aller vers quelque chose de beaucoup plus festif.
1: Ok. Et c'est l'année prochaine peut-être... que je serais plus disposée à sortir. Mais les soirées, je n'aime pas les soirées, Cristal.
0: Oui, moi non plus.
1: Je n'ai jamais aimé être avec 100 personnes, 50, même 20. Non, je suis une être solitaire, en fait. Hein. Vous voyez?
0: Oui. Solitaire, mais qui a quand même besoin de compagnie et puis d'une épaule sur qui s'appuyer, au fait.
1: Mais je l'aurai, ça, l'année prochaine, Cristal, question, une question, en fait.
0: Ben oui, c'est une question, bien sûr. On va aller regarder sur ce chemin sentimental. Alors, le stop quand vous le désirez.
1: Stop, Cristal, s'il vous plaît.
0: Alors, pour vous, chemin sentimental, regardez-moi ça l'année prochaine. Quand je vous dis que c'est l'année 1, hein,

0: La carte
1: Ouais.
0: de la transformation pour vous sur votre chemin sentimental pour aller
1: Okay.
0: vers la projection. Vous pouvez vous projeter avec quelqu'un sur votre chemin. Effectivement, vous avez traversé les neuf cycles. Donc là, le sentimental, il arrive.
1: Ok. Un peu de patience encore, et comme vous dites, sortir un petit peu plus.
0: Voilà.
1: Et puis, ça fera l'affaire. Si Dieu le
0: Oui, je sais.
1: veut. Ok. Ouais,
0: Je sais.
1: parce que c'est là-bas qui dirige tout, hein. C'est pas nous, hein, en
0: Oui.
1: fait. Hein.
0: Et c'est ça. C'est ça.
1: Ouais.
0: Oui.
1: Cristal. Le tout dernier, si je peux, juste une petite question et après je pars. Je vous laisse. Je profite parce que je vous trouve là. Vous voyez, c'est
0: Mais
1: cadeau
0: bien
1: en fait.
0: sûr. Bien sûr.
1: Alors pour mon petit, c'est pour petite, c'est pour mon
0: Oui.
1: fils. Et je vais pas
0: Oui.
1: donner le prénom en fait, mais
0: Oui, non, non, c'est bon.
1: voilà. Il
0: Alors,
1: finit
0: vous
1: en
0: allez
1: oui.
0: penser à lui et le stop
1: Stop,
0: quand vous
1: s'il
0: le
1: vous plaît,
0: désirez.
1: Cristal.
0: Merci.
1: Stop, s'il vous plaît.
0: Alors, pour
1: C'est le
0: son
1: travail,
0: amener,
1: Cristal, le travail.
0: il lutte, hein, lui aussi, hein.
1: Eh oui, eh oui. Eh oui.
0: Mais l'année prochaine, il y a aussi quelque chose de nouveau qui s'offre à lui, hein.
1: Parce que le mois de décembre, il finit un contrat, alors ils n'ont pas voulu
0: Ouais.
1: regarder.
0: Ben moi, je vous
1: Alors,
0: dis que
1: lui.
0: l'année prochaine, il y a quelque chose de nouveau qui s'offre à lui.
1: Le début de
0: Il faut
1: l'année,
0: qu'il
1: Cristal, ou...
0: garde confiance, hein. Il y a quelque chose
1: C'est
0: qui
1: ça?
0: va s'offrir à lui en début d'année. Oui, en début d'année. Grand, grand changement pour
1: D'accord.
0: lui. Mais c'est l'année une.
1: D'accord.
0: L'année une, on
1: Aussi,
0: recommence un
1: oui.
0: nouveau chapitre.
1: Ouais.
0: Donc,
1: D'accord.
0: je
1: J'essaie
0: suis
1: de
0: très,
1: le
0: très.
1: motiver, de le remonter la morale, en fait, hein.
0: Moi, je suis très confiante pour lui. Je suis vraiment confiante
1: D'accord.
0: pour lui.
1: Ah, il vous dit bonjour, mon bébé.
0: J'ai entendu. Oh, c'est trop joli. Ah, grande caresse.
1: Cristal.
0: Grande, grande,
1: Cristal.
0: grande caresse.
1: Oh, bébé. Cristal, voilà, ça c'est tout. Mais je vous dis merci du fond de mon cœur. Merci parce que pour moi, c'est cadeau de vous
0: Mais
1: voir là, vous voyez?
0: avec
1: Merci,
0: grand,
1: merci,
0: grand
1: merci
0: plaisir,
1: beaucoup. Et
0: et
1: puis.
0: moi aussi, ça me fait très plaisir de vous réentendre.
1: Et Cristal, comment on dit ça, la flamme violette, les guides, s'il vous plaît, pour moi. En pensée
0: Alors,
1: pour
0: pour
1: moi.
0: vous, ouais. Alors, je
1: S'il vous
0: fais,
1: plaît.
0: mais dès la fin de l'émission, hein.
1: D'accord. Surtout les énergies pour moi, Cristal. Je demande autre chose, en fait. Les autres choses, ça va venir, mais les
0: Ouais.
1: énergies, quoi. Voilà.
0: Oui. Avec
1: D'accord, Cristal,
0: plaisir.
1: voilà. Je vous dis encore merci beaucoup. Mon chaton, il saute,
0: Avec
1: il saute, il
0: plaisir.
1: saute. Alors, merci encore. Passez une belle soirée. Et puis, à bientôt,
0: Vous
1: Cristal. Encore
0: aussi, à
1: merci.
0: tout
1: Hein.
0: bientôt.
1: Merci
0: Belle
1: beaucoup.
0: fin de
1: Hein. Au
0: soirée.
1: revoir,
0: Au
1: Cristal.
0: revoir,
1: Au
0: au
1: revoir.
0: revoir. 0901-901-993, vous composez le chiffre 1 et vous serez en ma présence. 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Donc, c'est le top. Ce qui est le top aussi maintenant, eh bien, une courte page de publicité et je me réjouis de vous retrouver juste après. À tout de suite!

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Alors, pour ma part, comme d'habitude, hein, vous savez, quand je suis à l'antenne, j'aime bien vous donner un petit message. Et ce soir, le petit message, j'avais envie d'aller le chercher dans l'oracle de la vraie vie. Ah ben voilà, ben je vous donnerai votre petit message tout à l'heure car nous avons déjà un appel. Bonsoir et bienvenue. Bonsoir. Ah ben non. Alors je peux vous donner votre petit message de l'oracle de la vraie vie. Alors je vais prendre les cartes, les brassés. Et en prendre une au hasard. Mais comme il n'y a jamais de hasard. Alors, à tâtons, on construit sa vie du mieux qu'on peut. Parfois, on est tenté de se comparer. Mais la jalousie est un sentiment vain et poisseux qui ne te tirera que vers les ténèbres collantes et difficiles à démêler. Tu n'as pas besoin de te comparer aux autres,

0: ni de les envier. Tu ne seras jamais eux et ils ne seront jamais toi. Chacun sa vie, baby. Et c'est vrai, ce message est tellement vrai. Qu'est-ce qu'on a envie de ressembler aux autres ? Si vous, vous avez vos habitudes, mais vivez votre propre vie. Vous n'avez pas besoin de ressembler à Pierre, Paul, Jacques. Pas du tout, du tout, du tout. Si vous, un matin, vous décidez, ah ben tiens, ce matin, j'ai envie de m'habiller aux couleurs de l'arc-en-ciel, eh bien, allez-y, habillez-vous aux couleurs de l'arc-en-ciel. Plus vous allez distribuer de la couleur autour de vous, plus le monde sera... Hop là. Plus le monde sera ensoleillé, plus vous allez amener du dynamisme autour de vous. Vraiment, osez porter les couleurs. Vraiment, osez, allez-y, osez. Plus vous allez porter de couleurs, plus vous allez apporter la couleur. Plus vous aurez un sourire en portant le matin, plus vous allez le transmettre, ce sourire. Donc, allez-y, soyez joyeux, soyez gais, soyez lumineux, mais ne vous comparez pas aux autres, s'il vous plaît. Ça, c'est une grande, grande, grande erreur. Et vouloir se mettre à la place d'un autre, non. Non, vous êtes vous-même, vous êtes qui vous êtes un entier, vous êtes une entière. Et puis, arrêtez de vous comparer aux autres. Parce que chaque personne a ses qualités et ses défauts. Et oui, on a tous des qualités et des défauts. Mais ça ne sert à rien de se comparer aux autres. Vraiment, ça ne sert à rien du tout. Alors, comme vous le savez aussi, hein, quand je suis à l'antenne, je vous prépare des thèmes. Et ce soir, je suis allée chercher 2-3 thèmes qui, j'espère, vous apporteront quelque chose. On va parler ce soir d'une plante. D'une plante que j'admire. J'aime beaucoup cette plante. Et oui, parce qu'elle arrive à vivre en pleine sécheresse. Et oui, dès qu'il n'y a plus d'eau, cette plante, elle se referme comme une huître. Est-ce que ça vous parle ? Est-ce que vous avez déjà entendu parler de la rose de Jéricho ? Elle a un joli nom, hein, la rose de Jéricho. Eh bien oui, j'avais envie ce soir de vous parler. Elle n'a pas l'air jolie comme ça parce qu'elle est enfermée, hein. La photo que vous voyez, c'est quand elle n'a pas d'eau, quand elle n'est pas hydratée, quand elle est complètement déshydratée. Elle se trouve comme ça, elle se ferme comme une huître. Et comment est-ce qu'on dit ? Le phénomène assez... Ben, je vous expliquerai le phénomène un peu spécial de cette plante tout à l'heure, puisque nous avons un appel. Bonsoir et bienvenue.
1: Bonsoir, Crystal.
0: Mais bonsoir, comment ça va ?
1: J'ai ramassé un tsunami cette semaine.
0: Mais non.
1: Si, j'ai mon fils qui m'a volé de l'argent. Et puis, mon beau-fils me fait des misères. Et puis hier, ben, j'étais au fond du trou. Parce que j'ai aussi eu un audit, un générique de mon antidépresseur qui ne m'a pas du tout convenu.
0: Oh, mais voilà. C'est pas vrai.
1: Ben si, j'aimerais que ça change. Alors, dites-moi que ça va changer.
0: Alors.
1: Dans tous les sens du terme, de partout.
0: Oui, oui, on va penser à votre chemin de vie, hein.
1: D'accord.
0: Alors, je me connecte à vous et j'aurai juste besoin d'un stop quand vous le désirez.
1: Stop.
0: Oh là là, on peut pas vous fiche la paix, hein, vous, c'est pas possible.
1: Non, non, je crois que voilà.
0: Alors, vous êtes dans votre chemin de vie neuf aussi, hein. Cette année, c'est la fin d'un cycle pour le début d'un nouveau cycle en 2026, hein, pour tout le monde. On est en année neuf cette année. Donc, cette année neuf, elle va se terminer pour vous. On me dit, il faut que vous gardiez confiance. Vraiment, vraiment, accrochez-vous. Accrochez-vous parce que le changement, il est là. Regardez. Vous avez la carte du changement. D'accord ?
1: D'accord, ok. Oui.
0: Donc,

0: accrochez-vous, s'il vous plaît. Accrochez-vous. C'est vrai que cette année ici, cette année 9, a été très, très, très lourde.
1: Hein? Oui.
0: Très, oui. Très, très lourde. Mais là, vous êtes dans l'année du changement. D'accord ? De okay. la créativité. Oui. Nouvelle vision des choses.
1: Ok, ça marche.
0: D'accord ? Donc, gardez confiance. Et puis... demandez là-haut qu'on vous fiche un peu la paix parce que ça commence à bien faire. Hein.
1: Oui, vous m'aidez à leur demander.
0: Alors, oui, attendez. Je vais vous mettre... je vais faire ça pour vous. Alors... Ah, j'étais en train de chercher... Le bled où vous habitez. Mais j'ai trouvé. Ne dites rien, j'ai trouvé.
1: D'accord.
0: Mon cerveau a failli bugger, mais c'est tout bon. Je vous ai remis au bon endroit.
1: alors c'est bien.
0: Voilà. Alors, ce sera fait. Hein. Dès ce soir, je vous accompagne, d'accord?
1: Ok, super. Maintenant, vous pouvez me dire si mon fils va me rendre l'argent qu'il m'a pris?
0: Alors, pensez à la question et le stop quand vous le désirez. Ça, c'est vraiment tout et n'importe quoi.
1: Oui, comme vous dites. Stop.
0: Alors, il va rester silencieux un moment. Hein.
1: Ah ben tiens donc. Il ne m'a pas répondu au message que j'ai envoyé hier.
0: Oui, il va rester silencieux un moment. Parce qu'il sait, qu'il a fauté. Il sait qu'il a fauté. Mais oui, ça va vous être revenu. Ça va vous revenir, pardon. Okay. Vous êtes revenu, vous revenir.
1: Bon. Ça oui. va, j'avais compris, Christelle, vous inquiétez pas. Et puis concernant l'autre, est-ce qu'il va... Parce que j'ai pas de nouvelles non plus par rapport à ce que je vous avais demandé l'autre fois. C'est-à-dire qu'il me prouve par A plus B. Et puis vous m'avez dit que moi j'étais parfaitement juste. Hein. Et puis lui, ben, il bouge pas. Alors est-ce qu'il va bouger? Parce que là j'ai une quantité d'enveloppe pour lui incommensurable. Ouais. Et j'ai un paquet que si ça continue, je vais le foutre à la poubelle.
0: Alors.
1: Parce que lui non plus, il fait comme l'autre. La tête dans le sable.
0: Oui.
1: Un stop, alors, pardon, Christelle. Pardon.
0: Alors, pas de souci, hein, moi je peux brasser hein, jusqu'à 22 heures. Après, vous ne verrez plus, parce que c'est l'instauration des lumières.
1: Mais c'est pas ça, c'est juste que je suis concentrée sur le téléphone et pas comme des fois ça m'arrive d'être à la télé. Vous voyez ce que je veux dire?
0: Oui, tout à fait. Tout à fait.
1: Parce que là, on a un sérieux décalage.
0: Oui, c'est vrai en plus, vous avez raison. Donc là, il y aura aussi un changement hein, qui va s'opérer.
1: Mm-hmm.
0: Comme je vous l'ai dit, hein, il reviendra aussi.
1: D'accord. Et puis, il va se rendre compte qu'il a fait une erreur, lui?
0: Mais oui, bien sûr.
1: Eh ben voilà. Mais ça va être encore ce mois, Christelle, parce que là, je suis... J'ose pas dire le gros mot, mais avec mes comptes et puis avec à manger. Parce que là, j'ai plus rien. Hein. Je peux même pas faire mes factures.
0: Alors, on pose la question si c'est encore ce mois-ci.
1: Et après, vous me direz si l'argent promis est toujours là.
0: Oui. Alors, est-ce qu'il fera signe encore ce mois-ci? Un stop quand vous le désirez.
1: Stop.
0: Il y a la carte de la guérison et de la réceptivité. Donc pour moi, mais je vois plus à la fin hein, du mois.
1: D'accord.
0: Ouais.
1: Ok. Donc autant l'un que l'autre, ils vont me rendre d'ici dans le mois, à la fin du mois.
0: Oui. Oui.
1: D'accord.
0: Oui. Okay. Et puis maintenant, on va regarder si...
1: Si l'argent que premier est toujours
0: là. Oui. Alors, pensez à cette question, s'il vous plaît, et puis le stop quand vous le désirez.
1: stop. Parce que franchement, me prendre l'argent qui, pour payer d'autres factures, parce que l'idée dans les ennuis, eh ben, je trouve que c'est dégueulasse, c'est tout.
0: Mais c'est lamentable, c'est clair. Et ça vous prend sur le moral, c'est normal.
1: Ben oui,
0: alors votre dû, il est toujours là. Hein,
1: toujours pour la fin de l'année, enfin depuis oui. Maintenant jusqu'à la fin d'année.
0: Ouais.
1: Vous le voyez plus pour quand?
0: La fin de l'année.
1: Ok, d'accord. Puis maintenant, ouais. Ma santé, Cristal.
0: Alors, au niveau des énergies, cette fois.
1: Oui, oui.
0: Alors, pensez à la question et le stop quand vous le désirez.
1: Stop.
0: Alors, ah bah ça va changer. Bah c'est normal, hein. Une fois que vous aurez récupéré votre dû, si je peux dire ça comme ça, on voit qu'il y a la carte du changement et il y a la carte de l'épanouissement au niveau énergétique.
1: D'accord.
0: D'accord. Mais c'est normal. Okay. C'est normal.
1: Alors c'est bien.
0: Vous allez pouvoir alors, souffler, mais oh là là là là, quelle montagne russe vous êtes en train de vivre, hein.
1: C'est l'horreur, Cristal. Puis j'ai, ouais. Tenu, j'ai tenu bon, sauf que cette foutue antidépresseur, et ben ce générique là, il y a quelque chose qui n'a pas joué. Ils ont changé une formulation dedans. Et puis, comme j'étais pas bien avec le ce qui s'est passé, et ben voilà, ben, j'ai plongé.
0: Mais je comprends. Ne culpabilisez pas maintenant. Maintenant, faut remonter.
1: Non, promis. Maintenant, je remonte. Et puis, comme voilà. Encore juste une dernière question, Cristal. Parce que là, coup, j'ai reçu deux poursuites. Vu que j'ai pas l'argent pour payer, qui on me l'a pris.
0: Oui. Oui,
1: est-ce que je vais encore avoir des poursuites ou ce genre de choses ou je peux laisser tomber certaines factures?
0: Alors.
1: Vous voyez ce que je veux dire?
0: Alors, dites-moi un stop quand vous le désirez.
1: Stop.
0: Alors. C'est comme on me dit, hein, au niveau financier, c'est un petit peu la galère. Hein, voilà, on me le dit très clairement. Vous êtes dans une période creuse.
1: Mm-hmm.
0: Mais il y a la carte du changement.
1: Okay,
0: il y aura un renouveau au niveau financier et effectivement avec la rentrée que vous attendez et puisqu'on vous doit, ben vous allez pouvoir tourner. C'est bon.
1: Ok. Alors c'est parfait.
0: D'accord.
1: Tip top. Oui, parfait. Merci Cristal. Tip top.
0: Avec plaisir.
1: Merci pour tout. Puis je vous tiens avec au courant plaisir. Comme d'habitude. Je vous
0: embrasse,
1: Cristal.
0: Moi aussi.
1: Merci Cristal.
0: Prenez soin de vous, belle soirée
1: oui,
0: et bon week-end.
1: Merci, belle soirée aussi. Oui, vous merci. Aussi. Bye bye, Cristal, merci.
0: Au revoir. Alors, j'étais en train de vous parler de cette fleur un peu magique, hein, qui est la rose de Jéricho. Parmi les merveilles botaniques de notre planète, la rose de Jéricho, aussi appelée fleur de la résurrection, occupe une place particulière. C'est une plante capable d'un phénomène presque miraculeux. Après être restée complètement sèche pendant des années, elle revient à revivre dès qu'elle entre en contact avec de l'eau. Le secret de la survie. Cette plante pousse dans les zones arides et désertiques du Moyen-Orient, d'Afrique du Nord et d'Amérique du Nord, où les pluies sont rares et le sol pauvre. Pour résister à ces conditions extrêmes, la rose de Jéricho a développé une stratégie unique. Quand l'eau manque, ses feuilles s'enroulent pour former une boule et la plante se ferme hermétiquement, protégeant le cœur vital. Alors, on regardera la suite de cette plante tout à l'heure parce que nous avons un appel. Bonsoir et bienvenue.
2: Bonsoir Cristal, comment allez-vous?
0: Mais ça va et vous-même?
2: Oui, ça va, merci.
0: Dites-moi, que puis-je faire pour vous ce soir?
2: Moi, j'aimerais savoir pour les finances, s'il vous plaît.
0: Mais oui, avec plaisir. Alors, je vais
2: s'améliorer un petit peu l'année prochaine, ou même déjà fin de l'année, si. Ouais.
0: Oui, je vais me connecter à vous. Et puis, j'aurai besoin d'un stop quand vous le désirez. Ah, il y a une carte qui s'est tournée. Merci. Alors, bon, il y a eu un petit ralentissement au niveau financier, hein?
2: Oui, tout à fait, oui.
0: Qui vous prend la tête?
2: Oui.
0: Mais on me dit justement qu'il ne faut pas que vous vous preniez la tête parce qu'il y a un renouveau qui arrive au niveau de vos finances.
2: D'accord.
0: Ne vous prenez pas trop la tête, il y a un épanouissement, ça veut dire que la situation financière va s'améliorer avec le grand succès pour vous. Donc effectivement, il y a un renouveau au niveau de vos finances.
2: D'accord.
0: Oui, vous reprenez le contrôle sur votre chemin financier.
2: D'accord. Alors, c'est bien.
0: Oui.
2: Là, j'aimerais poser une question. Si je prends un petit boulot que je fais pour moi à la maison, si ça va réussir ou pas.
0: Oui. Alors, pensez à cette question de nouveau et un stop quand vous le désirez.
2: Stop.
0: Merci. Ah, c'est même chouette, parce que c'est quelque chose qui va vous permettre aussi de vous épanouir personnellement, hein?
2: D'accord, ok.
0: Ouais. Non seulement ça va vous aider au niveau de vos finances, mais en plus ça va vous aider vous personnellement à vous épanouir.
2: D'accord.
0: Et puis, ouais, c'est une très très bonne chose, très bonne chose.
2: Et puis, est-ce que, je ne sais pas si on arrive à savoir et tout, avec ça, ce que je vais faire et tout, est-ce que je pourrais l'utiliser dans mon travail professionnel?
0: Oui, sur votre chemin professionnel, d'accord.
2: Oui.
0: Alors, pensez à la question et un stop quand vous le désirez.
2: Stop.
0: Alors, est-ce que vous allez pouvoir l'utiliser professionnellement? Alors, on me dit que c'est pas pour tout de suite. Faut que ça mûrisse. Faut que ça. On me dit, il faut que ça s'épanouisse. C'est pas pour tout de suite, mais oui, effectivement, vous allez pouvoir l'utiliser professionnellement. Ça vous apportera de l'abondance. Et c'est quelque chose que vous aimez en plus.
2: Oui, c'est un truc que j'adore et tout, quoi. Oui.
0: Voilà. Donc, oui, moi je vous dis un grand oui. Mais c'est pas pour tout de suite. Il faut que ça mûrisse, il faut que ça prenne, comme on dit. Hein. Puis après, sera bon, vous pourrez l'utiliser. Voilà.
2: Oui, puis après, il faut voir comment j'explique mon truc, ça, au travail et tout.
0: Ouais, mais vous allez pouvoir le faire.
2: D'accord. Mais c'est super, c'est que des bonnes nouvelles.
0: Mais oui.
2: Et puis j'aimerais savoir si je vais rencontrer quelqu'un.
0: Alors, vous avez personne en tête actuellement?
2: Non, pas du tout.
0: Alors, pensez à un grand cœur rouge et un stop quand vous le désirez.

0: stop.
1: Merci. Alors, gardez confiance. Une personne arrive sur... Oh, mon Dieu, je vais aller trop vite. Une personne arrive sur votre chemin. Vous avez le grand soleil. Une personne qui a une ouverture spirituelle. Grand changement sur votre chemin. Les sentiments sont présents. Une personne avec qui vous allez pouvoir partager. Ouais. Ah, et c'est une bonne personne parce que vous allez vous épanouir. Oui, une personne de confiance, une personne qui a une ouverture spirituelle qui va arriver.
0: D'accord.
1: Mais ce ne sera pas avant l'année prochaine.
0: D'accord.
1: D'accord.
0: Bon, on y est vite, hein. Oui, oui, on y est vite.
1: Ah tout. Oui, bah maintenant on y est vite, ça c'est sûr.
0: Oui, oui, tout à fait, tout. Et puis on arrive à savoir si l'année et tout, l'année prochaine, ça ira mieux que c'est. Ça, j'ai eu 3 années très très difficiles.
1: Ouais, alors on va regarder. Bon, comme je le disais tout à l'heure, hein, l'autre téléspectatrice, l'année prochaine sera une année 1. Donc c'est l'année du renouveau.
0: Oui, j'ai entendu parce que je suis en train de vous écouter là sur l'émission.
1: C'est chaud. Alors, on va regarder pour vous ce que l'année 2026 vous met sur votre chemin. Alors, un stop quand vous le désirez.
0: Stop.
1: Alors, 2026. Ce sera une année très intense pour vous, en abondance, hein, autant au niveau sentimental qu'au niveau professionnel. Nouvelle vision des choses, une grande transformation aussi sur votre chemin sentimental, hein, puisque cette fois, vous allez le partager, ce chemin sentimental, depuis le temps que vous l'attendez, avec une personne de confiance. Avec une personne de confiance.
0: D'accord.
1: Donc, c'est super. Non, c'est vraiment l'année du renouveau. L'année prochaine, pour vous, vous allez pouvoir souffler.
0: Ben, ça va faire du bien et tout, quoi.
1: Oui, oui. Oui, tout à fait, alors.
0: Est-ce que la personne que je vais rencontrer, est-ce qu'elle a des enfants?
1: Alors, on pose la question. Un stop quand vous le désirez.
0: Stop.
1: Alors, moi, on me dit que non.
0: Vous avez un beau sourire.
1: Oh, vous êtes chou, merci.
0: Je suis en train de vous regarder maintenant. Vous êtes radieuse et tout. Franchement, c'est un beau sourire et tout.
1: Merci. Merci beaucoup.
0: Service.
1: Alors, non, effectivement, non, il n'a pas d'enfant, non.
0: D'accord. Et puis, ce sera quelqu'un qui est toujours en activité.
1: Alors, je regarde, pensez à la question, le stop quand vous le désirez.
0: Stop.
1: Alors, c'est une personne qui va vous être mise sur votre chemin de vie, en plus, par un guide. Hein. Ouais. Il y a un guide qui va vous mettre cette personne sur votre chemin. Alors, c'est une personne qui peut, comme on me dit, qui peut, soit c'est une personne qui a un poste à responsabilité et qui peut se stopper quand il en a envie, hein, parce qu'on me dit que c'est une personne qui est mûre, qui est réfléchie et qui soit... un poste à responsabilité, soit quand on me sort cette carte, c'est pardon, c'est une personne à responsabilité ou une personne qui est soit dans le domaine médical. Soit dans le domaine médical, soit dans le domaine, comment on peut dire ça, de la loi, soit un avocat, un notaire, ou je sais pas. Ça peut être

0: être ou une personne à responsabilité ou une personne dans le domaine médical ou une personne de loi.
1: D'accord. Est-ce que ça peut être quelqu'un que je peux rencontrer dans mon travail? Parce que je travaille dans le médical.
0: Ah, alors, on va regarder ça. Est-ce que vous allez le rencontrer dans votre milieu professionnel? Pensez à la question et un stop quand vous le désirez.
1: Stop.
0: Merci. Hey, ça y est, j'ai de nouveau cette carte. Donc pour moi, oui. Pour moi, oui. Vous avez raison.
1: D'accord.
0: Ouais. Oui, et ce sera un très très beau partage, hein. Vraiment.
1: Mais c'est cette personne qui va faire le premier pas?
0: Oui. Oui, oui.
1: D'accord. Ben, c'est bien, c'est que des bonnes nouvelles.
0: Mais oui, je suis contente pour vous.
1: Ça changera un petit peu.
0: Tout à fait. Tout à fait.
1: Alors, en tout cas, je vous remercie beaucoup, Christelle, puis je vous souhaite une bonne soirée.
0: Mais à vous de même, merci. Merci pour votre confiance.
1: De rien, et prenez soin de vous aussi.
0: Merci.
1: Et à bientôt.
0: À tout bientôt. Belle fin de soirée, bon
1: merci.
0: Week-end.
1: Merci, à vous aussi. Au revoir.
0: Au revoir. 0901-901-993, vous composez le 1, vous serez avec moi. Le 2, plus le numéro du consultant, de la consultante avec lequel ou avec laquelle vous aimeriez une consultation. Ou alors, vous avez encore la possibilité de composer le chiffre 3 qui, lui, vous aiguillera personnellement vers le ou la consultante qu'il vous faudra sur le moment. Et comme je le dis toujours, sur le moment, eh bien, on va s'accorder la deuxième petite page de publicité et je me réjouis de vous retrouver juste après. À tout de suite.

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0: nous revoici, nous revoilà l'équipe formidable qui est présente pour vous à chaque instant, hein, ne l'oubliez pas, présente pour vous. Donc, vous voulez faire connaissance avec notre équipe, eh bien, allez simplement sur notre site www.parlezmoidavenir.tv. Nous avons un appel, bonsoir et bienvenue.
1: Bonsoir Christelle.
0: Bonsoir, comment allez-vous?
1: Ça va, merci, vous?
0: Ça va, dites-moi, que puis-je faire pour vous ce soir?
1: Regardez comme ça va mon fils. Nous avons déjà parlé il y a longtemps, ou on est passé, ou je ne sais pas quoi nous parler.
0: Oui.
1: Comme ça va sa santé, il est avec sa femme, ou pas, avec Marie.
0: Alors, on va penser à votre fils, hein?
1: Oui.
0: Et vous me dites un stop quand vous voulez.
1: Stop.
0: Alors. Bon, pour votre fils, ça a l'air d'aller dans la vie. Là, maintenant, ça a l'air d'aller, hein?
1: Oui. Oui.
0: Bon, il n'y a pas simplement de stress actuellement au niveau professionnel, peut-être. Les sentiments, ils sont présents, hein?
1: Ils sont présents? Parce qu'il est avec Marie ou bien...
0: Oui. Oui, oui.
1: Oui. Oui.
0: Oui. Mais sinon, il y a la carte de l'épanouissement, donc moi, je m'inquiète pas trop pour votre fils, là, maintenant.
1: Ouais. Et pourquoi il n'en veut pas voir?
0: Pourquoi il veut pas vous voir?
1: Oui.
0: Ah, je sais pas. Là. Alors, je vais regarder. Un stop quand vous le désirez.
1: Stop.
0: Merci. Il y a quelque chose par rapport à son passé qui le bloque. Est-ce qu'il aurait... qui lui fait du chagrin?
1: Je ne sais pas.
0: Est-ce que quelqu'un lui aurait dit quelque chose et puis ça l'a touché, puis c'est pour ça que... Il prend pas de nouvelles de vous.
1: Je ne sais pas.
0: Quelque chose du passé, hein. C'est vraiment quelque chose sur son passé qui lui a été dit, qui lui fait de la tristesse.
1: Ouais, avec moi.
0: Ouais.
1: Avec moi, triste de moi, pas de lui.
0: Oui. Non, triste par rapport à vous.
1: Ah, triste par rapport avec moi?
0: Oui.
1: Quelqu'un qui parlait mal de moi?
0: Il y a quelqu'un qui a dû lui dire quelque chose de mal, oui.
1: Oui, oui. J'essaie.
0: Voilà.
1: Son père.
0: Son voilà. Père. Voilà.
1: Oui. C'est son père.
0: Oui.
1: Oui, je sais. Oui, oui. C'est son père qui fait de mal.
0: Voilà.
1: Oui. Je sais, chaque fois que le père le voit, il le détruit complètement.
0: C'est fou, hein?
1: Il croit que c'est vrai.
0: Oui. Ouais. C'est ça.
1: Je sais. Je sais. Je sais. Il détruit tout.
0: Oui.
1: Ouais. Et sa soeur, la même chose, elle pense que c'est vrai.
0: C'est pareil. C'est pareil.
1: Oui, oui, oui. Oui, ils sont complètement oui. Au lavage du cerveau.
0: Oui.
1: Oui. Oui, oui, je sais, je vois. Je vois. Oui, oui. Il fait tout pour détruire tout. La jalousie.
0: La jalousie.
1: La jalousie pour prendre de l'argent aux enfants.
0: C'est ça.
1: Ouais. J'ai vu tout ça. J'ai vu tout ça. Pour prendre de l'argent, il jalouse de moi. Mm. Il détruit les enfants.
0: Oui.
1: Et il ne pense pas à venir vers moi?
0: S'il pense revenir vers vous?
1: Oui.
0: Alors, pensez à la question et le stop quand vous le désirez.
1: Oui. Stop.
0: Il y a un changement qui s'opère, effectivement. Moi, je vois plus un retour vers vous. C'est vrai qu'il y a un retour vers vous. Hein. Il y aura le retour oui. vers vous. Mais je le vois plus pour l'année prochaine.
1: Bah oui.
0: Oui. Ouais. Pour l'année prochaine, un grand oui.
1: Oui. Et qu'il voulait continuer avec Marie. Oh, il veut venir habiter aux côtés de moi.
0: Alors, pensez à la question et le stop quand vous le désirez.
1: Oui. Allez, stop. Stop.
0: Alors, introspection, projection. Alors, il y a la carte du silence, il y a la carte de la culpabilité, le changement, l'ajournement, l'intensité, il revient vraiment vers vous. Hein. Mais la grande transformation, si vous voulez, il va revenir vers vous, mais petit à petit, ça va pas être tout revenir et puis revenir comme ça. Ça va revenir petit à petit.
1: Oui.
0: D'accord.
1: Oui. Et Marie maintenant est plus calme avec lui. Elle ne fait pas de bêtises.
0: Non, c'est plus calme. C'est plus calme.
1: Elle est plus calme.
0: Oui.
1: Elle c'est comme lui. Elle est un peu fourre-tout. Elle s'est manipulée. Elle c'est pour l'argent.
0: Voilà.
1: C'est pour l'argent.
0: Mais ça
1: aussi.
0: Va aller. Ça va aller. Ils vont, et votre fils revient l'année prochaine, donc ça va aller.
1: Est-ce que les voisins vont partir bientôt ou vont continuer dans l'appartement?
0: Alors, pensez à la

0: Mais ils partent, mais ils reviennent de nouveau. Ils ne débarrassent pas l'appartement.
1: Mais moi, je vous dis qu'ils vont partir.
0: Ouais. Ils vont partir. Vous croyez que c'est la police qui va vous faire partir?
1: À mon avis, je suppose, parce que c'est le grand départ cette fois, c'est loin.
0: Ouais. Oui, parce que plus...
1: Mais il y a déjà eu trop de plaintes.
0: Oui, oui. Il y a plus de quoi, moi.
1: Mais ils partent, cette fois, c'est fini.
0: C'est votre collègue qui m'avait dit même chose à Vaillante avant de partir. Oui, il est parti en vacances et il est revenu de nouveau.
1: Oui, ben ça, si c'est des vacances, d'accord. Non, mais moi, je vois le départ.
0: Maintenant, ça avec la drogue.
1: Avec
0: Il faut le trafic de drogue.
1: Oh.
0: Ouais.
1: Ouais. Mais oui, il y aura le grand départ. Vous inquiétez pas.
0: Bon. Aïe, aïe, aïe. Bah, je vous entends l'oreille et je vous entends la télé.
1: Oui, c'est pas facile, hein.
0: Non. Je suis toute seule, hein. À me battre avec tout ça.
1: Oui, hein? Je sais. Je sais.
0: Ça me bat tout ça. Heureusement que la police sont très gentils avec moi.
1: Oui.
0: Oui. Ils sont très gentils, c'est de grands amis.
1: Ma... Super.
0: Ça, c'est vrai. Ça, c'est de vrais amis. Mais l'agence, ils font tout au contraire.
1: Oui, je sais.
0: Ils savent pas
1: travailler. Mais cette fois, il y a la carte du grand départ. Donc, ils s'en vont. Ne vous inquiétez pas.
0: Ils vont donner un appartement pour mon fils ou bien ils vont donner un appartement à quelqu'un d'autre?
1: Ah! Pensez à la question.
0: Oui.
1: Et le stop quand vous le désirez.
0: Stop.
1: Alors, est-ce que c'est votre fils? Alors, il a la possibilité d'acquérir, oui. S'il le désire, oui. Il peut acquérir le bien, effectivement.
0: Oui, mais il ne vient vers moi, c'est ça.
1: Il ne vient
0: vers moi, parce que... Il ne bouge pas, pas faire nécessaire avec moi, ensemble, avec moi.
1: Oui, mais ça va se faire, puisque je vous dis qu'il revient vers vous. Il revient vers vous, vous inquiétez pas.
0: Oh, c'est ça, oui. Mais c'est bientôt Noël, pourquoi on peut le faire? C'est dur.
1: Oui, je comprends. Je comprends.
0: Oui.
1: Oui. Mais ça va aller, d'accord?
0: Oui, oui, un peu de patience.
1: Je sais.
0: Je merci beaucoup, Chantal.
1: Mais je vous en prie.
0: Merci.
1: Une belle soirée à vous. Belle soirée.
0: Merci vous aussi. Merci,
1: merci.
0: Vous aussi.
1: Au revoir.
0: Merci. Au revoir. Au revoir.
1: Alors, on va continuer avec l'histoire de cette rose de Jéricho. Alors, dans cet état sec et compact, peut être transportée par le vent même sur de longues distances, jusqu'à ce qu'elle atteigne un endroit beaucoup plus humide. Dès qu'elle entre en contact avec l'eau, les feuilles s'étirent de manière spectaculaire, se réhydratent et la plante retrouve une nouvelle vie. Ce phénomène est appelé poinchildria, c'est-à-dire l'extraordinaire capacité de tolérer la déshydratation complète et de se réactiver simplement grâce à l'eau. La rose de Jéricho est connue

0: depuis l'Antiquité et apparaît dans de nombreuses traditions, et dans le christianisme, elle a été associée au miracle de la résurrection du Christ, devenant un symbole d'espoir et de renaissance. Dans d'autres cultures, elle était considérée comme une amulette de chance, de prospérité et de protection de la maison. De nombreuses familles la conservaient comme talisman pour qu'elle apporte harmonie et bénédiction. Curiosité scientifique, avec le nom de rose de Jéricho, on désigne en réalité deux espèces différentes. La Selaginella lipidophilia, originaire des déserts du Mexique et du sud-ouest des États-Unis. Anastasique hierochutique, typique du Moyen-Orient et du Sahara. Les deux partagent la même capacité extraordinaire, rester sec pendant des années et ressusciter au contact de l'eau. Aujourd'hui, la rose de Jéricho n'est pas seulement une curiosité botanique, mais aussi un puissant symbole de résistance, de renaissance et d'espoir. Elle nous rappelle que même après les périodes les plus difficiles, la vie peut renaître. Voilà pour cette rose de Jéricho. Donc, je vous promets que si vous arrivez à obtenir une rose de Jéricho, eh bien, dans votre demeure, la prospérité et l'abondance arrivera. Ah oui, ça apporte prospérité et abondance. C'est vraiment vrai. Cette rose de Jéricho, vous pouvez la laisser pendant des années en forme de petit hérisson, hein, comme vous la voyez là sur l'image actuellement. Vraiment en forme de petit hérisson, comme ça vous pouvez la garder chez vous pendant des années, des années. Puis le jour où c'est que vous avez envie de la réveiller, si je peux dire ça comme ça, ben vous lui mettez juste un petit peu d'eau et puis elle va s'ouvrir et va vous apporter justement toute sa splendeur. Voilà pour cette rose de Jéricho que j'avais envie de partager avec vous ce soir. C'est un très très grand symbole. Ensuite, j'avais envie de parler avec vous aussi ce soir d'un petit secret de romarin. Et oui, vous savez, quand on rentre fatigué d'une journée de travail, eh bien, ce que l'on peut s'offrir, c'est un bain de pieds au romarin. Eh bien oui, quand vos pieds plongent dans un bain d'herbe et de bien-être, savez-vous ce qui se passe lorsque vous immergez vos pieds dans une infusion de romarin? Ce n'est pas qu'un simple moment de détente, c'est une rencontre entre la nature et votre corps, un rituel ancien aux bienfaits insoupçonnés. Car le romarin est bien plus qu'une herbe culinaire, un trésor végétal aux vertus médicinales puissantes. Depuis l'Antiquité, il soigne, purifie et soulage. Voici ce qu'un simple bain de pied au romarin peut faire pour vous. Un antifongique, antibactérien naturel. Grâce à ses composés actifs, l'acide carnosique et l'acide rosmarinique, le romarin combat efficacement les champignons responsables du pied d'athlète ou des mycoses des ongles, tout en freinant la prolifération de bactéries cutanées. Des études confirment ses propriétés antimicrobiennes étonnantes. Un coup de fouet pour la circulation sanguine. Un bain tiède au romarin réveille les capillaires engourdis, soulage les pieds froids, diminue les gonflements et chasse la fatigue accumulée. Une astuce, ajoutez une poignée de sel marin ou de sel d'Epsom pour accentuer cet effet tonique. Un soulagement en douceur des douleurs musculaires et articulaires. Anti-inflammatoire naturel, le romarin apaise les douleurs plantaires, les crampes, les raideurs des chevilles. Après une longue journée debout, c'est un réconfort presque miraculeux. Mais là, nous avons un appel. Bonsoir et bienvenue.
1: Oui, bonsoir Christelle. Comment allez-vous?
0: Ça va et vous-même?
1: Oui, ça va. Merci.
0: Dites-moi, que puis-je faire pour vous ce soir?
1: Écoutez, alors j'aimerais poser une question par rapport à mes énergies, s'il vous plaît. Hein.
0: Mais avec plaisir. Pardon. Alors, je vais me connecter à vous et j'aurai besoin d'un stop quand vous le désirez.
1: D'accord. Alors, stop.
0: Alors, au niveau énergétique, qu'est-ce qu'on m'annonce? Alors, vous reprenez le contrôle de vos énergies, hein? Vos énergies sont en train de remonter.
1: Ah, enfin.
0: Et il y a la carte de la guérison.
1: Oh, mais c'est super alors.
0: Voilà.
1: C'est bien ça. D'accord.
0: Ouais.
1: C'est super. Alors, rien de spécial.
0: Rien de spécial au niveau de vos énergies. Bien au contraire, vous êtes en train de remonter.
1: D'accord. Oh, mais c'est super alors.
0: Ah ben ça me fait
1: Merci.
0: plaisir.
1: Ah, mais moi aussi. Merci beaucoup, Cristal.
0: C'est toujours avec un grand plaisir.
1: Et merci beaucoup pour tout ce que vous faites. Là, je vous ai entendu parler du romarin.
0: Mais avec grand plaisir, avec grand plaisir.
1: Super.
0: Non, non, ça fait du bien, ça fait
1: Merci.
0: vraiment du
1: Ah
0: bien.
1: oui, ça fait de bien. C'est
0: Essayez.
1: vrai, j'en ai aussi dans le jardin, c'est vrai.
0: Bah faites une fois un bain de pied au romarin et vous verrez le bienfait que ça vous apporte.
1: Ah, ça, j'ai jamais fait, mais je vais le faire.
0: Ah, écoutez bien la
1: Super.
0: suite, je vais vous expliquer comment faut
1: Oui,
0: faire.
1: d'accord. Merci
0: D'accord?
1: beaucoup, Cristal. Oui,
0: Mais c'est
1: bonne
0: toujours
1: soirée
0: avec grand
1: alors.
0: plaisir. Bonne soirée à vous-même.
1: Merci,
0: Au
1: merci, tout de
0: revoir,
1: bon.
0: au
1: Merci, au
0: revoir.
1: revoir. Merci.
0: Alors, on va continuer avec le romarin, effectivement. Alors, un soulagement en douceur des douleurs musculaires et articulaires. Anti-inflammatoire naturel, le romarin apaise les douleurs plantaires, les crampes, pardon, les raideurs des chevilles. Après une longue journée debout, c'est un réconfort presque miraculeux, une caresse pour le système nerveux. Son parfum boisé et vivifiant agit comme un baume invisible. Il diminue le taux de cortisol, l'hormone du stress, et installe en vous une paix subtile. Un rituel idéal avant le coucher, pour glisser vers un sommeil l'âme légère. C'est aussi un déodorant végétal efficace et rafraîchissant. Ses propriétés antimicrobiennes éliminent les bactéries responsables des mauvaises odeurs, laissant vos pieds propres, sains et délicatement parfumés. Comment préparer son bain de pied bienfaisant? 2 cuillères à soupe de romarin séché, ou alors quelques brins frais, 1 litre d'eau chaude, laissez infuser 10 à 15 minutes, puis attendez que l'eau refroidisse. Le bain se fait à l'eau froide pour stimuler la circulation par la contraction naturelle des veines. Ajoutez une pincée de sel marin pour purifier aussi votre énergie. Un geste simple, presque ancestral, mais chargé de vertu. Plongez vos pieds, fermez les yeux et laissez le romarin faire son œuvre. Alors, à tester et à me redire ce que vous pensez des bienfaits du romarin sur vos pieds, sur votre stress et sur votre sommeil. Voilà, tous ces bienfaits juste à travers vos pieds. Alors, j'avais encore un autre thème à partager avec vous. C'est une petite histoire qui va vous faire réfléchir entre une gomme et un crayon. Eh oui, écoutez bien. Et comment vas-tu? Demanda doucement la gomme. Je ne suis pas ton ami, répondit sèchement le crâne.

rayon. Je ne vais pas te supporter. » Surprise et blessée, la gomme demanda. « Mais pourquoi ?»« Bah, parce que tu effaces toujours ce que j'écris. » La gomme sourit avec tendresse. « Mais je n'efface pas du tout, j'efface seulement tes erreurs. » Le crayon soupira. « Mais ce n'est pas juste. » « Mais c'est pour cela que j'existe, » répondit calmement la gomme. Le crayon gronda. « Alors, tu es inutile. L'écriture compte, plus que l'effacement. » La gomme reprit doucement. « Corriger le mal est tout aussi important qu'écrire le bien. » Un silence pesa. Puis le crayon murmura. « Tu sais, je te vois rétrécir chaque jour. »« C'est vrai, » dit la gomme. « Je donne un peu de moi chaque fois que j'aide à réparer. » Le crayon hésita, puis avoua. « Moi aussi, je me sens plus petit. » La gomme sourit. « On ne peut pas rendre la vie des autres meilleure sans donner une partie de soi. » Elle le regarda et demanda timidement. « Est-ce que tu me détestes encore ?» Le crayon adoucit son regard et répondit. « Comment pourrais-je détester quelqu'un qui se sacrifie autant pour moi ?» Chaque lever de soleil nous laisse un jour de moins. Alors, si tu peux pas être le crayon qui écrit la joie, sois la gomme qui soulage la douleur et qui efface un chagrin, et qui rappelle à quelqu'un, demain peut toujours être plus lumineux qu'hier. Toujours, reste reconnaissant. Je trouve ça tellement beau. Cette histoire du crayon et de cette gomme, et c'est tellement vrai que j'avais envie de la partager avec vous ce soir. Vraiment, c'est vrai que c'est une métaphore que j'aime beaucoup. La gomme et le crayon. Vous vous en rappellerez. Voilà, j'avais encore un petit thème à partager avec vous ce soir. Comment nettoyer un lieu? Si vous sentez que le lieu où vous vous trouvez est chargé et que vous manquez d'énergie, d'inspiration, de ressourcement, voici quelques pratiques de nettoyage des lieux. On va commencer par ranger le lieu. Avoir de l'ordre fluidifie la circulation énergétique. Donc c'est vrai que c'est la première chose à faire. Nettoyer les vitres, ça c'est très très important. Cela vous permettra de mieux voir dehors, dans le lointain, sans obstacle, plus loin dans votre vie et aussi symboliquement en vous. Les particules solaires entreront dans votre lieu et apporteront de la lumière et de la joie. Imaginez des cascades d'eau dans votre lieu. Alors, si vous vous mettez, par exemple, au milieu, je donne juste un petit exemple, hein, au milieu de votre salon, vous ressentez que l'énergie est pesante parce que vous venez d'avoir du monde, etc. Et vous ressentez quelque chose de pesant dans votre salon. Eh bien, ce que je vous conseille, effectivement, c'est de vous centrer, de vous ancrer. Hein? Comme on fait l'ancrage, on s'imagine que nos pieds s'enracinent profondément dans la terre. On inspire et on expire une ou deux fois. Et là, une fois qu'on est bien ancré, ici et maintenant, on va s'imaginer qu'une cascade d'eau est présente dans votre salon. On va l'imaginer, on va la laisser purifier le lieu en s'imaginant. Cela nettoie énergétiquement et augmente étrangement le niveau d'oxygénation.
Vous pouvez aussi inviter des dauphins.

fin avec la cascade. Cela amplifie encore plus la joie, l'énergie et le bonheur. Régulièrement, passez une serpillière en ajoutant 10 à 20 gouttes d'huile essentielle de lavande. Cela purifie le lieu, nettoie les miasmes et les émotions présentes dans le lieu. Fumigez aussi avec de la sauge blanche ou un bâton d'encens autant de fois que vous en avez besoin. Diffusez des huiles essentielles, de la lavande, de l'orange, de la cannelle, de l'eucalyptus. Laissez le soleil entrer dans une pièce. Cela purifie de tous les miasmes et vitalise le lieu. Mettez de la musique dynamisante. Un chanteur que vous aimez particulièrement, une musique qui vous inspire ou vous apporte de la joie. Dansez intuitivement sur cette musique. En cas où une entité serait présente dans ce lieu, il faut juste dire à cette entité qu'elle est décédée, que sa place n'est plus ici sur terre, que sa place est dans la lumière. Et tout simplement, j'invoque vos ancêtres qui sont dans la lumière de venir vous chercher. Nous pouvons aussi invoquer un pilier de lumière afin de les aider à partir dans la lumière. Si elles ne partent pas, demandez-leur de quoi ont-elles besoin et donnez-le-leur énergétiquement. Si vous vous promenez régulièrement dans la nature, méditez, respirez en conscience, connectez-vous à la terre et à votre corps physique. Vous sentirez ce qui est juste pour vous et pour votre lieu de vie ou votre lieu de travail. Faites confiance à vos ressentis. Le premier ressenti ou la première impression est toujours juste. Après, c'est le mental qui active son petit vélo, juste pour vous perturber. Donc, faites déjà ce petit nettoyage et vous verrez que vous allez vous sentir mieux dans votre lieu de vie. Tout simplement. C'est des choses toutes simples, vraiment toutes simples à faire. Déjà, et puis, vous allez sentir la différence. Vraiment sentir la différence entre avant et après votre petite méditation, votre petite mise en place, mise en ordre des choses, hein, qu'il n'y ait rien qui traîne, que votre lieu de vie soit lumineux. Faire les vitres, ne pas oublier, hein, les vitres c'est aussi important. Et puis mettre de l'encens. L'encens que vous aimez, peut-être du Paolo Santo aussi, de la sauge blanche, n'hésitez pas. Et puis, vous verrez que votre lieu de vie va tout de suite être dynamisé et va tout de suite respirer différemment. Et vous aussi, vous allez vous sentir mieux. Ce que vous pouvez aussi faire dans votre lieu de vie, c'est rajouter des pierres. Là aussi, hein, nous avons diverses pierres dans notre boutique, hein, sur www.parlez-moi-d'avenir.shop, où là, vous allez pouvoir aller chercher les pierres qu'il vous faut. Donc, une pierre protectrice, hein, vous allez pouvoir avoir l'œil du tigre, l'opaline, vous allez pouvoir aussi avoir des pierres qui détendent, comme pierre de roche, comme le cristal, le quartz rose, toutes ces pierres qui apaisent, qui détendent, ça vous pouvez mettre dans votre chambre à coucher, par exemple. Ça peut beaucoup vous aider aussi à trouver le repos, à trouver le sommeil. Donc, toutes ces petits gestes, toutes ces petites choses toutes simples, hein, qui vont justement nettoyer vos lieux de vie, hein. C'est des choses très simples à faire, mais qui sont très très efficaces.
Donc le temps passe très très très très vite en votre compagnie, hein. On voit qu'on arrive gentiment à la fin de l'émission. Sachez que c'est pas parce que l'émission arrive à sa fin qu'on va tous aller partir dans les bras de Morphée. Absolument pas. Juste après l'émission, vous avez la possibilité de retrouver les consultants et les consultantes sur le site www.parlez-moi-d'avenir.tv, tout simplement. Pour ma part, je vous remercie toujours pour votre fidélité, votre confiance. Je vous souhaite de passer une douce nuit, un doux repos et un joli week-end. À très bientôt.

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Je dis, mais qu'est-ce que je fous là? Mais c'est quoi ces gens? Mais je fais là, je suis présente, personne ne me regarde, je suis inexistante. Donc, bah, autant arrêter ça, je ne vais pas participer à ça. Donc, ça m'est venu en cours de maths. Ça a été trop, quoi. Donc, j'ai pris mon sac et j'ai dit, bon, allez, ciao. Ils n'auraient pas pu imaginer ce qui allait se passer.

Je suis allée dans le bâtiment d'en face. Quand j'ai monté les escaliers, j'étais déjà dans un état d'esprit particulier, comme si j'étais hypnotisée. Personne ne m'a retenue, personne ne m'a couru après non plus. Je pose mon sac, j'étais décidée. Je passe les jambes. Je baisse même pas les yeux. Je laisse mon corps tomber, quoi. En fait, j'abandonne tout. Mais c'est violent ce que je dis, parce qu'on peut pas se débarrasser d'un corps aussi comme ça. C'est gravissime, en fait, l'acte en soi. Je sens pas le corps qui chute du tout. Au contraire, c'est la sensation d'ascension que je ressens. Il y a un trou noir, enfin, c'est-à-dire qu'il ne se passe rien pendant quelques secondes. Et quand je reprends mes esprits, on peut pas dire que j'ouvre les yeux, parce que là, vous allez comprendre qu'il y a quelque chose qui se passe qui est complètement hors norme. Quand je reprends contact avec la réalité, je suis en haut par rapport à la scène de l'accident. Le paysage est très clair, en fait. Je vois un corps au sol avec des gens autour.

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Je dis, mais qu'est-ce que je fous là? Mais c'est quoi ces gens? Mais je suis là, je suis présente, personne ne me regarde, je suis inexistante. Donc, bah, autant arrêter ça, je ne vais pas participer à ça. Donc, ça m'est venu en cours de maths. Ça a été trop, quoi. Donc, j'ai pris mon sac et j'ai dit, bon, allez, ciao. Ils n'auraient pas pu imaginer ce qui allait se passer. Je suis allée dans le bâtiment d'en face. Quand j'ai monté les escaliers, j'étais déjà dans un état d'esprit particulier, comme si que j'étais hypnotisée. Personne ne m'a retenue, personne ne m'a couru après non plus. Je pose mon sac, j'étais décidée. Je passe les jambes. Je baisse même pas les yeux. Je laisse mon corps tomber, quoi. En fait, j'abandonne tout. Mais c'est violent ce que je dis, parce qu'on peut pas se débarrasser d'un corps aussi, comme ça. C'est gravissime, en fait, l'acte en soi. Je sens pas le corps qui chute du tout.

Au contraire, c'est la sensation d'ascension que je ressens. Il y a un trou noir, enfin, c'est-à-dire qu'il ne se passe rien pendant quelques secondes. Et quand je reprends mes esprits, on ne peut pas dire que j'ouvre les yeux parce que là, vous allez comprendre qu'il y a quelque chose qui se passe qui est complètement hors norme. Quand je reprends contact avec la réalité, je suis en haut par rapport à la scène de l'accident. Le paysage est très clair en fait. Je vois un corps au sol avec des gens autour.

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Je dis, mais qu'est-ce que je fous là? Mais c'est quoi ces gens? Mais je suis là, je suis présente, personne ne me regarde, je suis inexistante. Donc, bah, autant arrêter ça, je ne vais pas participer à ça. Donc, ça m'est venu en cours de maths. Ça a été trop, quoi. Donc, j'ai pris mon sac et j'ai dit, bon, allez, ciao. Ils n'auraient pas pu imaginer ce qui allait se passer. Je suis allée dans le bâtiment d'en face. Quand j'ai monté les escaliers, j'étais déjà dans un état d'esprit particulier, comme si que j'étais hypnotisée. Personne ne m'a retenue, personne ne m'a couru après non plus. Je pose mon sac, j'étais décidée. Je passe les jambes. Je baisse même pas les yeux. Je laisse mon corps tomber, quoi. En fait, j'abandonne tout. Mais c'est violent ce que je dis, parce qu'on ne peut pas se débarrasser d'un corps aussi, comme ça. C'est gravissime, en fait, l'acte en soi. Je sens pas le corps qui chute du tout. Au contraire, c'est la sensation d'ascension que je ressens. Il y a un trou noir, enfin, c'est-à-dire qu'il ne se passe rien pendant quelques secondes. Et quand je reprends mes esprits, on ne peut pas dire que j'ouvre les yeux parce que là, vous allez comprendre qu'il y a quelque chose qui se passe qui est complètement hors norme. Quand je reprends contact avec la réalité, je suis en haut par rapport à la scène de l'accident. Le paysage est très clair, en fait. Je vois un corps au sol avec des gens autour.

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1: Mais qu'est-ce que je fous là? Mais c'est quoi ces gens? Mais je suis là, je suis présente, personne ne me regarde, je suis inexistante. Donc bah autant arrêter ça, je ne vais pas participer à ça. Donc ça m'est venu en cours de maths. Ça a été trop quoi. Donc j'ai pris mon sac et j'ai dit bon allez, ciao. Ils n'auraient pas pu imaginer ce qui allait se passer. Je suis allée dans le bâtiment d'en face. Quand j'ai monté les escaliers, j'étais déjà dans un état d'esprit particulier, comme si que j'étais hypnotisée. Personne ne m'a retenue, personne ne m'a couru après non plus. Je pose mon sac, j'étais décidée. Je passe les jambes. Je baisse même pas les yeux. Je laisse mon corps tomber, quoi. En fait, j'abandonne tout. Mais c'est violent ce que je dis, parce qu'on peut pas se débarrasser d'un corps aussi, comme ça. C'est gravissime, en fait, l'acte en soi. Je sens pas le corps qui chute du tout. Au contraire, c'est la sensation d'ascension que je ressens. Il y a un trou noir, enfin, c'est-à-dire qu'il ne se passe rien pendant quelques secondes. Et quand je reprends mes esprits, on ne peut pas dire que j'ouvre les yeux parce que là, vous allez comprendre qu'il y a quelque chose qui se passe qui est complètement hors norme. Quand je reprends contact avec la réalité, je suis en haut par rapport à la scène de l'accident. Le paysage est très clair, en fait. Je vois un corps au sol avec des gens autour.

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1: Mais qu'est-ce que je fous là? Mais c'est quoi ces gens? Mais je suis là, je suis présente, personne ne me regarde.

regarde, je suis inexistante. Donc, bah, autant arrêter ça. Je ne vais pas participer à ça. Donc, ça m'est venu en cours de maths. Ça a été trop, quoi. Donc, j'ai pris mon sac et j'ai dit, bon, allez, ciao. Ils n'auraient pas pu imaginer ce qui allait se passer. Je suis allée dans le bâtiment d'en face. Quand j'ai monté les escaliers, j'étais déjà dans un état d'esprit particulier, comme si j'étais hypnotisée. Personne ne m'a retenue. Personne ne m'a couru après non plus. Je pose mon sac. J'étais décidée. Je passe les jambes. Je baisse même pas les yeux. Je laisse mon corps tomber, quoi. En fait, j'abandonne tout. Mais c'est violent ce que je dis, parce qu'on peut pas se débarrasser d'un corps aussi comme ça. C'est gravissime, en fait, l'acte en soi. Je sens pas le corps qui chute du tout. Au contraire, c'est la sensation d'ascension que je ressens. Il y a un trou noir, enfin, c'est-à-dire qu'il ne se passe rien pendant quelques secondes. Et quand je reprends mes esprits, on ne peut pas dire que j'ouvre les yeux parce que là, vous allez comprendre qu'il y a quelque chose qui se passe qui est complètement hors norme. Quand je reprends contact avec la réalité, je suis en haut par rapport à la scène de l'accident. Le paysage est très clair, en fait. Je vois un corps au sol avec des gens autour.

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J'ai une enfance assez particulière. Ma famille, elle était un peu étrange. Moi, il y avait des soucis d'alcool, il y avait des soucis de dépression. J'ai été victime d'attouchements sexuels dans la famille. Ça a duré plusieurs années quand même, hein. En vacances de Noël ou quand j'étais en vacances là-bas. J'ai pas pu en parler parce que le climat était défavorable. C'est pas que mon père m'aurait pas écouté, c'est que c'est voilà, ma maman elle avait des soucis de santé, donc je pouvais pas en parler. Et il y a aussi, est-ce qu'on m'aurait cru ? Est-ce que la famille était tellement soudée apparemment que... Est-ce qu'on m'aurait écouté ? Je suis pas sûre. Donc j'ai pas insisté. J'ai commencé à sombrer et à avoir une très mauvaise image de moi-même. Ça s'est aggravé avec le temps. Et j'ai fait une dépression, je savais pas que ça s'appelait comme ça. À l'école, je me suis jamais intégrée. J'étais toujours rêveuse. C'est ce que disaient les professeurs. J'arrivais jamais à me faire un groupe d'amis. Je savais que la maladie de ma mère ne facilitait pas les choses, mais j'étais quand même dans ma bulle à ce moment-là. Le départ de ma mère, il a été violent. Ça a été vraiment un choc. Là, j'ai 15 ans à ce moment-là. Mon père, il me dit que non, c'est fini, elle reviendra pas, donc je me fais une raison. À chaque fois, on est obligé d'accepter des situations et de se taire. Et ça, c'est énervant. Parce que c'est une brimade. C'est ça qui amène aussi dans le mal-être. Donc oui, il y avait cette volonté de la retrouver, d'en finir avec cette mascarade, cette famille qui tourne par rond, cette société qui tourne par non plus, les humains avec qui j'arrive pas à me lier, je voulais pas me forcer à faire quelque chose qui me plaisait pas. Donc arrêter tout ça et arrêter principalement ma souffrance, moi, mon désespoir, c'était devenu ingérable. En fait, je savais pas pourquoi j'étais là, je savais pas à quoi ça servait la vie et j'avais pas eu de réponse par ma mère. Donc à un moment donné, j'ai commis une faute grave. Donc après, j'aimerais quand même passer un message par rapport à ça. J'incite personne à commettre l'acte de suicide. Parce que j'ai compris que c'était pas la réponse, c'était pas la solution. Ça s'arrête pas, les malheurs ne s'arrêtent pas parce qu'on décide d'en finir. Donc aller au bout de sa vie et essayer d'y trouver un sens, ça c'est aussi le message important. Au lycée, le fait de pas trouver sa place, ça s'est accentué sur ce sentiment. J'étais vraiment mal. J'ai commencé à avoir de mauvaises fréquentations. C'était comme me prouver à moi-même que j'existais et que je pouvais aussi faire des choses dangereuses, avoir des montées d'adrénaline. Le matin, quand je me suis levée, je ne me suis pas dit « c'est ma dernière journée ». J'étais toujours dans l'attente qu'il se passe quelque chose qui me sauve. Mais non, ça ne venait pas. Enfin, j'allais en cours de maths, j'étais dépitée, quoi. Je dis « mais qu'est-ce que je fous là ? Mais c'est quoi ces gens ? Mais... » Je suis là, je suis présente, personne ne me regarde, je suis inexistante. Donc, bah, autant arrêter ça, je ne vais pas participer à ça. Donc ça m'est venu en cours de maths. Ça a été trop quoi. Donc j'ai pris mon sac et j'ai dit bon allez ciao. Ils n'auraient pas pu imaginer ce qui allait se passer. Je suis allée dans le bâtiment d'en face. Quand j'ai monté les escaliers, j'étais déjà dans un état d'esprit particulier, comme si que j'étais hypnotisée. Personne ne m'a retenue, personne ne m'a couru après non plus. Je pose mon sac, j'étais décidée. Je passe les jambes. Je baisse même pas les yeux. Je laisse mon corps tomber, quoi. En fait, j'abandonne tout. Mais c'est violent ce que je dis, parce qu'on peut pas se débarrasser d'un corps aussi, comme ça. C'est gravissime, en fait, l'acte en soi. Je sens pas le corps qui chute du tout. Au contraire, c'est la sensation d'ascension que je ressens. Il y a un trou noir, enfin, c'est-à-dire qu'il ne se passe rien pendant quelques secondes. Et quand je reprends mes esprits, on ne peut pas dire que j'ouvre les yeux parce que là, vous allez comprendre qu'il y a quelque chose qui se passe qui est complètement hors norme. Quand je reprends contact avec la réalité, je suis en haut par rapport à la scène de l'accident. Le paysage est très clair, en fait. Je vois un corps au sol avec des gens autour. Et il y a des gens qui courent, qui paniquent. Il y a des pleurs, il y a des cris. Et je dis, mais pourquoi ils s'inquiètent? Qu'est-ce qui se passe? Et je fais pas attention que le corps au sol, c'est moi. Je fais pas le rapprochement. Donc en fait, je suis curieuse et je regarde. Et là, je vois des gens qui s'écartent et l'ambulance qui passe par le portail principal du lycée où j'ai fait ça. Et il y a mon papa qui arrive à pied.
et je le vois discuter avec l'ambulancier. L'ambulancier lui explique, et ça je suis cette conversation-là, il lui explique qu'il ne peut pas monter dans l'ambulance, mais que par contre il peut nous suivre à distance. Donc je suis l'ambulance jusqu'à l'hôpital. Quand l'ambulance est arrivée à l'hôpital, je suis à la superficie du brancard, ça va très vite, tout le monde court, en fait il me porte, et moi je suis derrière eux en fait, je les suis. Mais je cours pas, je vole. Et dans ce laps de temps, c'est pas volontaire de ma part d'y aller, mais ça se passe comme ça. Je me retrouve aspirée dans un tunnel. Il n'y a pas de paroi définie. Et ça va de plus en plus vite. J'essaie de freiner. Je dis, oh là, c'est trop brutal, là. En fait, j'ai envie de maîtriser, mais je ne maîtrise pas. Et là, je commence à avoir la peur qui m'envahit. Je prie pour que ça s'arrête. Et à ce moment-là, je regrette mon acte. Je dis, si c'est ça la mort, ça me fout la trouille. Il faut vraiment que ça s'arrête. C'est vraiment terrifiant. Là, j'arrive dans un espace noir. Et je dis, enfin, ça y est, ça se calme. C'est tellement vaste que j'ai beau me retourner et pivoter sur moi-même, que je vois rien. Il n'y a aucun repère. Il n'y a personne. Et en fait, j'ai peur que ce soit tout le temps comme ça. Donc, je commence à m'inquiéter et je commence à m'angoisser. En fait, je commence tellement à flipper que j'ai envie qu'il se passe quelque chose, c'est terrible. Et je dis, mais pourquoi tu paniques alors qu'il n'y a rien? Et si tu arrêtes de paniquer, essaie. Et bah vas-y, essaie. Donc j'arrête de paniquer et ça se calme. Je dis, ça c'est incroyable quand même. Je suis en train de fabriquer moi-même mes peurs. Je suis en train de fabriquer moi-même ce désordre. Alors que j'ai qu'à me calmer et ça se passe bien. Donc là, déjà là, je suis plus sereine. Et là, il se passe quelque chose. Il y a un point de poussière lumineuse qui descend. C'est pas une lumière, c'est pas l'ampoule électrique. C'est un amour vivant. Même le fait de vous en parler, j'en aurais presque les larmes aux yeux. En fait, à chaque fois, c'est pas des larmes de tristesse ou c'est peut-être un peu de la nostalgie de revivre ça. Ça descend tranquillement, sans m'apeurer. En tous les cas, je suis tellement bien, une telle joie et une luminosité tellement incroyable que c'est difficile de la décrire comme ça, avec des mots, bien sûr. Et il y a un être de lumière qui apparaît. Cet être de lumière, en fait, me connaît parfaitement et la communication même, elle n'est pas verbale, elle est télépathique, ça va extrêmement vite. Donc je lui demande, c'est tellement beau, c'est... Comment faire pour être pareil? J'aimerais bien savoir ce que c'est... enfin, qu'est-ce qui se passe après? Elle est où, ma mère, du coup? Donc, elle me dit, t'inquiète pas, ça, tout va bien. Alors, j'insiste, je dis, ouais, mais elle est où, vraiment? Donc, ça veut pas trop me répondre. Et elle me questionne, cette présence. Elle me dit, mais pourquoi tu es là? Alors je lui dis, je suis là parce que ça se passe pas bien dans ma vie, je trouve pas le sens de ma vie. Il y a une telle souffrance que je peux plus la vivre. Et là, vu que je suis en train de vivre quelque chose d'incroyable, j'aimerais que ce soit tout le temps ça, ma vie. Il me dit, qu'est-ce qui t'en empêche? Ce qui m'en empêche, c'est là, c'est cette famille, c'est les gens, c'est la société, c'est le monde, c'est la planète qui se détruit, ça va pas, quoi. Donc je sens bien que je me plains beaucoup, et cette présence est tellement aimante, qu'elle m'envoie tellement d'amour, elle essaie de me faire passer un message. Est-ce que tu veux savoir? J'ai dit oui, je veux apprendre. Alors, il y a un changement qui m'emmène dans le passé. Et je revis le film de la rencontre de mes parents. Le moment où ils se sont rencontrés, comme si je regardais leur film qu'ils avaient filmé. Le jour où ils ont décidé d'avoir un bébé, ils ont décidé de m'avoir, et moi déjà j'étais là. Avant la conception. Et je vis ce qui se passe dans le ventre de ma mère. La division cellulaire, je la vois, je sais comment ça se passe. Là, je prends conscience que c'est quand même important parce que j'ai supprimé la vie qui était voulue. Et je prends encore conscience de l'importance de mon geste. Après, ça va très vite, je vois toute mon enfance qui défile. J'ai 6 ans, tout va bien. C'est après que ça se dégrade, en fait. Mais à ce moment-là, je grandis quand même dans un bon climat et j'ai une tante qui a perdu plusieurs bébés. Des fausses couches, des enfants mal nés ou mal formés. Je lui ai jamais exprimé
la peine que j'avais pour elle et le soutien que j'aurais pu lui apporter, j'en ai jamais rien fait. Et dans le film de mon passé, je revis cette scène. C'est-à-dire que je suis à la place de cette tante et j'ai ses yeux de comment elle me perçoit. Et elle a une très mauvaise image de moi, en fait. Elle me dit, dis donc, elle est vachement détachée, elle n'a pas de cœur. Et cet être de lumière me dit, t'aurais pu mieux faire. Et je m'auto-critique, je m'auto-juge, mais d'une manière tellement douce. C'est pas grave. Donc, à ce moment-là, je reviens dans la lumière, dans cet espace. Mais tout va très vite et tout me paraît super naturel en même temps. Cet être de lumière, il est toujours là et il me demande, est-ce que tu veux encore voir? J'ai bien sûr que je veux voir. Et là, il me projette dans l'univers. Je vois la planète Terre et je prends conscience de cette beauté, de cet espace. Mais ça va très vite. Il m'emmène loin, loin, loin. J'ai pas l'impression que c'est moi qui veux aller loin. J'ai l'impression que je suis projetée comme ça. J'apprends la constitution de l'univers. J'apprends que tout ce vide-là, il est pas si vide que ça, qu'il y a beaucoup d'énergie. J'ai traversé des trous noirs. Et j'ai eu conscience de l'existence d'autres choses, qu'il y avait de la vie sous différentes formes, pas humaines, la présence même énergétique ou autre, et qu'il y avait une multitude de possibilités. Et là, je me dis, tu vas vachement loin, c'est super intéressant, mais n'oublie pas pourquoi tu es là. Donc, en un claquement de doigts, je reviens dans cette luminosité incroyable. Et à chaque aller-retour que je fais, je suis régénérée. Je suis de plus en plus forte. Et cet amour m'habite de plus en plus. Même les mots, c'est ridicule en fait. Est-ce que tu veux encore voir? Oui. À quoi ça sert la vie en fait? Pourquoi je suis pas comme vous? Qu'est-ce qui me manque? Cet être de lumière me dit, mais tu ferais mieux de retourner tout ce que t'as appris, là t'as assez de bagages en fait. Retourne faire ta vie. J'ai dit, non mais comment quoi? Donc il me montre un film du futur. Je vois comment ça se passe plus tard. Cette planète bleue que j'ai vue là, elle va s'abîmer. Il va y avoir un réchauffement climatique. Je vois des écoulements de boue, des villages entiers qui sont détruits et des familles qui sont décédées, qui sont perdues. Beaucoup d'enfants qui sont sans famille. Et les adultes en profitent pour les maltraiter et pour abuser d'eux. Donc je vois tout ça et je dis mais arrêtez, arrêtez, c'est un supplice. Arrêtez de me montrer ça, c'est pas supportable en fait. Mais tu peux aider. Ah bon, moi, je peux aider c'est d'une telle violence, comment voulez-vous que j'aide, quoi? En fait, c'est fulgurant, là, ce qui se passe. Tu peux aider, chaque geste compte. Chaque geste compte, mais là, il suffit pas de geste, c'est beaucoup plus important que ça. Ben, il va falloir que tu donnes de l'amour. Et à ce moment-là, ça m'envoie une dose d'amour, ça m'inonde, ça me fait vivre, en fait. Donc, il me montre des enfants. On me dit, tu vas aider. Et je ferai de mon mieux, promis, je ferai de mon mieux. Je suis sûre que c'est possible. Il faut savoir que j'étais 10 ans assistante maternelle. Voilà pourquoi je suis émue, parce qu'aujourd'hui, à l'époque, on m'a montré un film que je peux vérifier aujourd'hui. Et ça, c'est la richesse de l'expérience aussi. C'est une paix infinie, et en fait, il y a un espace infini, la luminosité, elle est infinie. Toutes les possibilités sont infinies. C'est très nuageux, c'est très doux, c'est cotonneux, tout brille. Et il y a des silhouettes ultra brillantes, en fait, qui se penchent comme ça, qui me regardent, moi qui suis en bas, et ils se moquent de moi. Ils me disent, mais qu'est-ce qu'elle fait là? Elle a rien compris. Elle est là trop tôt, c'est pas ça qu'elle doit faire. Et je comprends que c'est possible de leur ressembler. C'est très idyllique ce que je raconte. Mais voilà ce que j'ai vu. C'est mon récit parce que c'est ce que j'ai vécu. Je peux pas vous le dire autrement en fait. Je reviens face à ces êtres de lumière qui discutent de mon cas et je dis j'oublie pas ma question de principale en fait. Elle est devenue quoi ma mère? Parce que moi je redescends pas en bas là, c'est pas possible. Et là, dans toute cette luminosité, en arrière-plan, il y a une brillance qui se dégage. Et c'est elle, l'amour maternel qu'elle a. On ne peut pas me faire croire le contraire. C'est reconnaissable. Et en fait, encore plus que ça, elle est plus que elle. Elle est guérie de sa maladie. Elle a une aura, mais magnifique. Oh, je dis, mais maman, mais qu'est-ce que t'es belle. Approche, approche, approche-toi.
et on va créer quelque chose à nous deux. Et elle me fait un stop. Là, je suis dépitée, là. Au moment fatidique, elle s'évanouit, en fait, dans la brillance. Et là, je m'effondre. Là, je dis, j'étais si proche du but, c'est pas possible qu'on me fasse ça, quoi. Et là, il y a une colère qui monte, mais c'est plus que viscéral, quoi. Il y a quelque chose qui m'englobe, une noirceur, et je commence à tomber, et là, l'expérience négative, elle commence, à ce moment-là. Et une telle haine que je tombe dans un gouffre, mais sans fin, et au fond du fond, c'est horrible. Il y a des corps gluants de chair. En fait, c'est cauchemardesque. Si je me laisse faire, les corps vont t'attraper, en fait. Ils étaient là pour me dissoudre. Ils étaient là pour me détruire, ils étaient là pour m'anéantir. J'ai résisté pendant longtemps parce que je me dis, t'as appris tellement de choses. C'est pas possible de finir comme ça, en fait. Il faut se battre. Donc la force que j'avais ressentie auparavant, elle m'a permis de remonter et de ne pas me laisser emporter dans cette horreur. Et je suis revenue avec beaucoup de mal. C'est le combat de ma vie, en fait. C'est le combat de ma vie. Et aujourd'hui, je me sers de cette force, on peut dire, au quotidien, quand il y a des difficultés, quand il y a des mauvaises nouvelles. Je m'accroche à ça, à ce qu'on est capable de faire, nous, les êtres humains, d'aller chercher en soi cette force qui nous permet d'affronter les pires situations. On peut avoir la force d'esprit d'évoluer. Quand on en prend conscience, c'est possible. Du coup, je m'apaise à nouveau. Et cet être de lumière, en plus, qui est toujours là, qui me dit « Allez, viens ». Et devant moi, en fait, mais sans que je le décide, je suis dans un jardin lumineux, avec des couleurs insubstantielles, magnifiques, où ce sont des couleurs qu'on ne rencontre pas ici. Je vois un grand arbre, je vois des oiseaux qui sortent de cet arbre, il y a des fleurs que je traverse, en fait. Et je m'approche de ces fleurs, et il y a un brin d'herbe qui se détache de toute la pelouse. Mais c'est d'un vert vivant. Et comme une caméra, je m'approche, je fais un zoom sur le brin d'herbe et je plonge dans le brin d'herbe. Et je prends conscience que toute la chlorophylle, tout ça, c'est vivant, en fait. Je le vois, c'est une animation, en fait, à l'intérieur. Et ça continue et je traverse la terre. Et je vois toutes les racines qui s'entremêlent les unes aux autres. Et je suis dans toutes les racines. Et en fait, je me balade sous la terre. Et je dis, mais oh, tout est en interconnexion avec le grand sapin, avec l'eau. En fait, tous les éléments s'interpénètrent. Ça ne serait pas possible avec un seul élément. Et j'entends, tu es comme ce brin d'herbe. Tu te crois isolé dans toute la pelouse, mais en fait, tu n'es pas seul. Et toi aussi, tu es connecté à tout ce qui se passe. Tu as décidé de regarder que de ton prisme. Et c'est ça qui est trop malheureuse. Du coup, je ressors de ce jardin. Je suis dubitative. Je décide pas d'y retourner. C'est pas moi qui décide de retourner dans la chambre d'hôpital, c'est pas moi qui veux ça. Et tout d'un coup, un claquement de doigts, je me retrouve dans ma chambre d'hôpital, collée au plafond. Je regarde la scène. Il fait nuit. La porte

porte est ouverte, il y a le couloir qui est illuminé. Et au lieu de passer par la porte, curieusement, je passe par le mur. Et je me dirige dans le couloir. Et là, il n'y a pas un chat. Je vois des chaises bleues qui sont accrochées les unes aux autres. Je me dirige dans le couloir, il n'y a rien. À côté de ma chambre, il y a une salle où il y a des dossiers, il y a un téléphone qui est mal rangé. Enfin, tout est mal rangé. Et il n'y a personne. Donc je dis, c'est vraiment inintéressant. Donc, je reviens et je repasse par le mur. Et j'aurais pu y rester longtemps parce que c'était nouveau. Mais en même temps, tellement naturel qu'il n'y a pas de surprise. Je reviens et je repasse par le mur. Et je vois un lit avec quelqu'un dessus. Waouh, elle est complètement cassée, cette fille, la pauvre. Ah, elle a les cheveux sales. Je ne comprends pas que c'est moi au début. Je vois qu'il y a une machine à ma gauche. Il y a des sons, il y a des bruits que je commence à percevoir. Tiens, c'est qui là qui tient la main? Donc je m'approche et je dis, ah tiens, c'est papa. Oh, mais qu'est-ce qu'il est triste, qu'est-ce qui lui arrive? Qu'est-ce qui s'est passé? Qu'est-ce qui s'est passé? Papa, t'inquiète pas, je suis là, tout va bien. Allez, lève ta tête, je suis là. Je suis désolée. Ça y est, je me rappelle ce qui s'est passé. Je suis désolée. Du coup, vu qu'il ne veut pas me répondre et qu'il ne m'entend pas, j'ai décidé de rentrer en lui. Et je passe par le sommet de son crâne. Donc je deviens lui, en fait. Oh, mais quel homme! C'est pas parce que c'est mon papa, c'est pas ça. On n'est pas là-dedans du tout, quoi, en fait. Je l'ai anéanti, cet homme-là. Je l'ai anéanti, et je vois sa vie, je vois qu'il est vaillant, il s'est jamais découragé. En fait, j'ai ces épreuves de vie, là, en fait, dans mon cœur. Au moins, il faut être fort pour lui. Et je reviens dans mon corps, en fait. Je reprends possession des lieux. Et là, il y a le physique qui se fait entendre. Là, il y a les machines qui bipent. Et ça faisait 5 jours que j'étais allongée là, plongée dans un coma artificiel pour pouvoir rester immobile. Parce que, évidemment, j'ai été fracturée de la colonne vertébrale. Donc, et j'étais dans un moule de plâtre, en fait. Il fallait pas que je bouge. Et quand je reviens dans ma chambre, là où je vais rester 3 mois, je suis dans un état, mais lamentable. Au niveau physique, évidemment, que je suis cassée, fracturée, mais au niveau du moral, je suis fracassée, quoi. Je dis, qu'est-ce que t'as vu, là? T'es où, là? Parce que j'ouvre les yeux, j'arrive pas à être ici, je suis en même temps ailleurs, il y a les images du... En fait, l'expérience a envie de continuer, mais non, la luminosité est encore là, mais je vois mon père. Je dis, papa, tu devineras jamais ce qui s'est passé. Oh, tu devineras jamais qui j'ai vu, mais c'est tellement... Puis je débite. Il dit, non, mais tu débloques complètement, quoi. Donc, il me donne des shoots pour que je me taise. Et mon père, il me dit, tais-toi, tu débloques, on va te mettre la camisole de force, on va te mettre des cachets, tais-toi. Donc, je me tais. Et il y avait des personnes qui venaient par curiosité, ça c'était clair. Et qui voulaient voir ce que c'était qu'une tentative de suicide. Et je leur demandais de me ramener les cours, parce que je voulais rester dans la vie. Donc il y a des professeurs qui sont venus, et en fait la vision était tellement insupportable, il y a des gens, ils n'arrivaient même pas à me regarder. Et les gens qui venaient par curiosité, je leur disais, en fait j'avais une franchise, mais insupportable, c'était sans limite. Je leur disais, toi tu dégages de ma chambre. Et les gens, ils étaient choqués. Mais comment Christine, elle peut nous parler comme ça, quoi? Elle était tellement timide, tellement gentille, tellement niaise. Comment c'est possible? Le fait du hasard a fait que je sympathise avec la femme de ménage. Et je lui dis, bah écoutez, personne ne veut m'aider à me lever. On ne me répond jamais vraiment. Donnez-moi le bras et aidez-moi, quoi. Oh non, non, non, j'ai pas le droit, je serai virée, je vais vous faire mal. Écoutez, c'est moi que ça regarde. Juste soutenez-moi. Mais non, madame, je peux pas vous aider à vous lever, vous êtes paralysée. Quoi? Je suis pas paralysée. On me l'aurait dit quand même, mon père me l'aurait dit. Donc là, ça a été un coup de massue, quoi. Quand mon père il arrive, on en discute, on fait venir les médecins, on me lit les comptes rendus. Bon, bah ok. Il fallait se rendre à l'évidence, la moelle épinière a été touchée, ça a entraîné la paralysie des jambes. Mon père, il me parle des écoles pour handicapés, qu'on va aménager la maison,

Parce que j'ai tellement été au fond du gouffre, hein, que si j'avais pas eu ça, oui, j'aurais pu recommencer l'irréparable. J'avais quand même besoin de temps et d'isolement. J'avais besoin qu'on me laisse tranquille. J'avais besoin de silence. Et je visualisais mes jambes, en fait. Je voulais tout le temps rester seule. Je voulais rester dans le silence, le même silence que l'expérience, dans ce noir absolu, pour aller chercher en moi cette part lumineuse, cette part divine qui me permet aujourd'hui d'être debout devant vous. Et j'allais m'entraîner en cachette. J'allais dans la salle de sport la nuit. Je restais en pyjama dans mon fauteuil roulant et j'allais au bar parallèle et j'y allais, quoi. Et ça m'a jamais quitté. Et quand ils ont su ça, évidemment qu'après ils ont verrouillé les portes. Puis alors, en fait, j'ai continué d'en vouloir, en fait, alors que tout le monde m'avait condamné dans le fauteuil. Un jour, j'allais vraiment pas bien. J'étais mariée, j'avais déjà ma fille. T'es assistante maternelle, des fois t'as même pas le cœur à travailler. Qu'est-ce que c'est que ça encore? Et je doute, et ça s'installe. Et je commence à aller dans une pente descendante, vous voyez? Atmosphère de la maison qui change, la télé qui se coupe, les ampoules qui sautent. Et je dis, c'est elle. Maman, c'est toi. Oh, je deviens folle à parler toute seule. Mais c'est elle. C'est toi, t'es là. Et la vibration change, quoi. C'est évident que c'est elle. Donc voilà pourquoi j'ai pas peur de la mort. Ça change la vie, ça. On peut pas rester indifférent à ce genre de choses. Donc je suis très sereine par rapport à ce qui se passe après. Après, je vous dis pas que c'est commode de perdre un proche. Parce qu'on est attaché. Parce qu'il y a le contact du corps physique. Parce qu'il y a la parole. Parce qu'il y a les souvenirs. Mais là aussi, il y a un travail qui est possible. C'est ce qu'on appelle l'attachement. Bon, il ne s'agit pas de se détacher de tout, mais de moins être accro, de moins être addict. Et ça vaut avec tout. Ce qui change, c'est la perception du matériel, de l'argent. Tout le rapport au monde change. Parce que tout d'un coup, on est dans des vraies relations humaines. Je dis pas que c'est inutile d'avoir de l'argent, ça convient aux besoins primaires. Mais après, de là à vouloir toujours plus, là, il y a un problème. Il y a un déséquilibre. Donc après, s'il y a un déséquilibre, ça devient nocif. Donc on en souffre. Le message aussi qui est important dans cette expérience de mort imminente, c'est que la luminosité que j'ai vécue, elle est en chacun de nous. Donc ça, c'est quand même énorme. Parce que je me serais jamais douté que j'avais ça en moi. Sinon, j'aurais pas fait mon acte de suicide. Et c'est ça qui est important à dire aux gens. C'est que si on prend conscience et si on libère cette capacité extraordinaire d'amour, et en plus de ça, intarissable, vous vous rendez compte quelle puissance de vie on a, en fait. C'est en allant vers soi qu'on peut prendre conscience de ça. C'est pas en fuyant et en renonçant ou en mettant un masque, en se faisant passer pour quelqu'un d'autre de ce qu'on est vraiment, qu'on va y arriver. Au contraire, là, la porte, elle se ferme. Même moi encore, je me pose la question. Parce que je me dis, t'as tellement été en attente des autres que ça t'a pourri. T'attendais tellement du regard des autres ou le droit d'avancer que ça m'a rendue malheureuse. Faut être capable de l'apercevoir, cette lumière. Après mon accident, il y a eu la rééducation. Donc l'expérience, elle n'était plus là. Il y a eu un couvercle, enfin même une chape de plomb, j'ai envie de dire, parce que j'y pensais plus. Et là, je me suis tue pendant 22 ans, en fait. Je me dépassais parce que j'ai été brisée de partout, j'ai dû aller au-delà de la douleur. J'avais mes propres techniques. Je fais ma vie de femme, ma vie de maman. Deux enfants, mon métier qui se passe bien. Mais c'était pas assez. Il me manquait l'essentiel. L'hypnose, ça m'a permis de regarder en moi, d'aller dans mes souvenirs. Et il n'a pas fallu grand-chose pour que ça émerge. Parce que ça avait tellement besoin de sortir, j'étais tellement crispée, que j'ai d'ailleurs dû me mettre en arrêt maladie tellement que j'allais pas bien. Il y avait la force qui cherchait à s'exprimer et à se libérer. Du coup, ça m'a fait un

bien, tout est remonté à la surface d'un coup. Je me retrouve mais complètement libérée, je suis euphorique. Là, tous les masques qui sont tombés, quoi. C'était d'une telle beauté que la transformation est en fait est vraiment visible par les gens qui me connaissent de avant et de après. Je me connecte à Internet, je regarde Raymond Moody, les NDE, et je dis oh, mais dis donc, mais je suis pas toute seule, mais c'est incroyable. Mais en fait, il y a déjà plein de choses, il y a déjà plein de monde et tout. Depuis que j'ai assisté à une réunion et que j'ai moi-même pris les rênes pour organiser des groupes de partage de paroles, tout s'enchaîne très très vite et très très bien. J'attire à moi des gens que je ne connais pas et qui se livrent à moi, donc là c'est vraiment quelque chose. Et il y a une fluidité qui s'installe avec tout. Des confidences alors qu'on n'a rien demandé, enfin c'est... Puis il n'y a même pas de question, il n'y a même pas de question. Ces personnes-là ont besoin d'aide. Il y a beaucoup de personnes en détresse qui vont vraiment mal parce qu'il faut libérer la parole. Je me suis demandé comment j'allais pouvoir concrétiser non seulement ce que je suis, mais comment le diffuser en fait. Donc j'ai décidé de me former. Donc là, j'ai eu mon examen rapidement de praticienne en Reiki et j'ai décidé d'accompagner vraiment les personnes en détresse psychologique réactionnelle, vraiment les personnes suicidaires et les personnes au fond du gouffre qui n'arrivent pas à retrouver un sens à leur vie, qui n'ont plus de travail, qui perdent leur femme, enfin tout s'écroule autour d'eux. Donc, traverser des périodes difficiles, c'est aussi humain, on en traverse tous. Si j'étais tombée sur une personne qui avait su m'écouter, j'en serais pas arrivée là. Et ne pas s'auto-flageller quand on va pas bien. Ne pas culpabiliser. Ça, c'est aussi important. Parce que moi, j'ai énormément culpabilisé. Et moi, il a fallu que je pleure beaucoup avant de me poser la question. Déjà, enfin, pourquoi je suis là? Qu'est-ce que je dois faire de ma vie? Pourquoi je suis née? À quoi ça sert? Qu'est-ce que je dois faire? Comment je dois le faire? Toutes ces questions-là, en fait, elles sont infinies. Tant qu'on n'a pas trouvé la réponse, ça peut durer longtemps. Donc déjà, quand on se pose la question, c'est qu'on est, on est pas mal, on est sur le bon chemin. J'ai compris que j'étais venue là pour apporter quelque chose. C'est diffuser cet amour. Comment aimer de la meilleure manière qui soit, comment être bienveillante. Enfin, il ne s'agit pas de dire « Oh, moi, je suis gentille ». Non, faut le montrer, hein. Faut des preuves, faut des démonstrations au quotidien. Il faut jamais se lasser. En fait, quand on donne de l'amour, on ne peut pas s'en lasser. Parce que c'est tellement juste pour tout le monde, pour tout ce qui nous entoure, que ça rayonne, en fait. Si j'aime mes enfants vont être de bonne humeur. Ils vont bien travailler à l'école. Ils vont rendre des professeurs heureux, des camarades heureux. En fait, c'est sans fin. La petite grand-mère qui ne voit jamais personne, je vais lui sourire. Ça y est, ça suffit, en fait. Il s'agit de tellement peu de choses, mais on va chercher En fait, on se casse la tête pour rien. Je suis très optimiste parce qu'il y a de plus en plus de gens qui osent parler et mettre en œuvre vraiment leurs convictions. Il y a de plus en plus de gens qui cherchent des solutions à contrecarrer le matérialisme et aller dans le bon sens, à se rapprocher de la nature, à moins avoir de luxe à la maison, mais plus de luxe dans le cœur. On n'a pas envie de passer à côté de ces moments-là.

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0: Bélier, vous avez jeté votre dévolu sur quelqu'un, mais vous ne savez pas comment lui faire comprendre. En couple, vous rayonnez, vous êtes en symbiose avec votre partenaire.
1: Taureau,
0: tout le monde réclame vos conseils ou votre attention. Vous n'avez plus beaucoup de temps pour vous.
2: Gémeaux,
0: les cancans, les rumeurs et autres bruits de couloir ne vous amusent plus. Vous avez l'impression de perdre votre temps avec des gens qui n'ont rien à vous dire ou ne vous apportent rien de plus.
3: Cancer,
0: ce n'est pas un exercice facile que d'approfondir votre relation. Vous restez encore très pudique, en retrait, peu enclin, vous épancher tant que vous ne vous sentez pas totalement en confiance.
4: Lion,
0: célibataire, vous pouvez séduire qui vous voulez, tant vous êtes irrésistible. En couple, vous vous montrez très passionné.
5: Vierge,
0: il ne vous reste que très peu de temps pour boucler un dossier. La charge de travail qui pèse sur vos épaules accroît inévitablement votre anxiété et risque de vous paralyser face à votre interlocuteur.
6: Balance,
0: si vous êtes seul, vous êtes en première ligne pour faire des rencontres et vivre, pourquoi pas, quelques aventures passionnées, voire sulfureuses.
7: Scorpion,
0: afin de marquer des points au travail, c'est toute votre organisation qu'il vous faut revoir.
8: Sagittaire,
0: sur le plan affectif, vous ne laissez pas votre partenaire de côté malgré vos obligations professionnelles. Vous parvenez à vous octroyer des moments à deux.
9: Capricorne,
0: vous avez besoin de vous retrouver à deux. Si vous êtes seul, vous séduisez tout naturellement.
10: Verseau,
0: en couple, vous vous sentez aimé. En solo, vous avez toutes les chances de séduire.
11: Poisson,
0: si vous êtes célibataire, vous pourrez faire une rencontre sur votre lieu de travail.
12: Voici maintenant les prévisions et températures en Suisse pour les prochaines heures.

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Chers amis, bonsoir. Quel plaisir de vous retrouver en direct ce soir, votre ami Nino, devant vos yeux, jusque 22h. Donc largement le temps ce soir de faire de belles consultations, de beaux échanges, de parler de plusieurs sujets également. Alors pour arriver avec moi à l'antenne 0901 901 993, la touche numéro 1. Donc là, vous arrivez sans file d'attente directement avec moi. Si vous désirez consulter en privé nos amis qui sont en bas de votre écran, qui sont bien encadrés en vert, donc je rappelle, privé, confidentialité, ça ne passe pas par la télévision. Vous notez leur code PIN, ça vous sera demandé au téléphone. Et si vous ne savez pas qui choisir, soit le direct, soit les personnes en bas de votre écran, mais vous ne savez pas qui choisir finalement, parce que vous avez peut-être déjà contacté l'un ou l'autre voyant ou voyante, eh bien vous faites le chiffre 3, le petit chiffre porte-bonheur, et quelqu'un sera là pour vous guider sur votre chemin de vie. Et je suis sûr que cette personne, voilà, vous serez très heureuse de l'avoir. Oui, parce que le 3, et eh oui, le 3, c'est le chiffre porte-bonheur. Pour arriver aussi à l'antenne d'une façon très simple et pas chère du tout, pour le franc symbolique, c'est notre concours SMS que vous êtes nombreux et nombreuses à faire. Et encore lors de la dernière émission, chaque fois que vous aviez gagné la consultation par SMS, eh bien vous l'aviez dit à l'antenne. C'est bien comme je le dis souvent, ça n'arrive pas qu'aux autres. Alors, donc, comme sur votre écran, votre Natel TVM3 que vous envoyez au 700, tout simplement, la petite flèche, hop, ça arrive dans un ordinateur en régie, et cet ordinateur tire de façon aléatoire les numéros de téléphone selon les SMS qu'il reçoit. Donc le vôtre certainement, on est vraiment là au tout début d'émission, donc allez-y, le concours est ouvert, donc peut-être vous passerez d'ici 15 minutes comme vous pouvez passer d'ici 1 heure. Ça, c'est pas nous qui décidons, c'est l'ordinateur, mais les SMS, c'est vous qui décidez de les faire. Je rappelle également que si vous avez fait le concours SMS, bien, c'est plus agréable quand même si vous avez un numéro de téléphone que vous ne connaissez pas sur votre portable. Eh bien, ça veut dire que c'est certainement la régie qui vous appelle. Alors, parfois, c'est arrivé que vous ne décrochez pas parce que vous vous dites, il est 1 heure quand même un peu tardive, je ne connais pas le numéro sur mon attel, donc, eh bien voilà, je ne décroche pas parce que c'est pour vendre des choses, des opérateurs téléphoniques ou toutes sortes de choses, des assurances, vie, mais c'est rien de tout ça. Pas à cette heure-ci en tous les cas.

0: si vous avez fait le concours SMS, s'il vous plaît, décrochez, comme ça, vous ne perdez pas votre chance de passer à l'antenne avec votre serviteur. Vous le savez, donc je suis médium pur, je suis né avec ce don. Et oui, ça fait longtemps que j'ai ce don, donc forcément, comme je le dis souvent, ça se développe de plus en plus. Et tous les jours, pour les gens qui sont médiums, ils le savent, tous les jours, il y a quelque chose qui peut arriver, quelque chose de nouveau. Moi, j'entends les entités. Je peux vous donner un message de vos proches disparus. Vous êtes nombreux, d'ailleurs, à me le demander sur le code 103 à l'arrière. Je remercie toutes ces personnes, d'ailleurs, qui me font cette amitié de téléphoner, qui me font confiance sur le code 103. Et donc, c'est vrai, on peut parler de toutes sortes de sujets, parce que je suis là aussi, je parle de moi, mais je parle aussi de mes collègues. On est là aussi en tant qu'amis, en tant que confident. Parfois, on n'a pas spécialement envie de se confier à quelqu'un de sa famille ou à des connaissances proches. On a envie d'avoir un avis neutre, d'avoir quelqu'un qui voit les choses autrement, puisque ben, forcément, je ne vous connais pas, donc je vais pas vous juger. Et quand vous me téléphonez, parfois vous me racontez une situation, évidemment j'ai les ressentis, j'ai les cartes, ça vous le savez, mais il y a aussi ce conseil que j'essaye de vous donner pour vous remettre un peu sur le droit chemin. Ça va pas au travail, on n'a pas, c'est vrai, on n'a pas spécialement envie d'en parler à ses enfants, d'en parler à son mari, à sa femme, à des amis. On garde pour soi, mais ça c'est pas bien, parce qu'après à un moment donné on refoule tout à l'intérieur et des risques de burn-out, ça vous le savez. Et après, donc ça c'est pas bien d'en arriver là. Alors si vous voulez, eh bien voilà, ce soir pour le franc symbolique, vous pouvez passer à l'antenne en envoyant TVM3 au 700. Vous pouvez également consulter nos amis en bas de votre écran si c'est des choses un peu plus discrètes, je dirais. Vous n'avez pas envie de les lire à l'antenne. Et moi, si vous désirez me consulter hors antenne, ce sera demain, quasiment toute la journée, comme d'habitude, sur le code 103. Alors, voilà, je pense que j'ai dit les différents moyens d'arriver à l'antenne, donc libre à vous maintenant. Et j'attends d'ailleurs le premier appel de la soirée, et je voulais également saluer toutes les personnes qui nous regardent sur TVM3, évidemment, mais qui nous regardent également sur Facebook et sur notre chaîne YouTube. Et là, on nous regarde un peu partout dans le monde, au Canada, en Belgique, en France, au Luxembourg. Voilà, on est vu un peu partout. Donc, je salue toutes ces personnes qui nous regardent via Internet. J'avais oublié de vous parler, je le vois sur l'écran, en même temps que vous, de la carte postale également. Si vous ne voulez pas faire le concours SMS, ou peut-être vous n'avez pas de Natel, il n'y a aucune obligation d'en avoir, vous prenez une carte postale neutre, comme vous voulez, ou une petite lettre, donc une feuille, vous écrivez. Vraiment, ça c'est ce que je demande en premier, votre nom, votre prénom, surtout votre numéro de téléphone. Et après, si vous voulez écrire un petit message, ça nous fait bien sûr très plaisir. Mais n'oubliez pas le numéro de téléphone, parce que c'est souvent arrivé que les cartes postales arrivent ou les lettres. Alors on tire au sort, mais le message est gentil. C'est très gentil ce que vous nous dites, mais vous oubliez le numéro de téléphone, donc on ne peut pas vous appeler. Et en plus, vous avez aussi un petit avantage avec la carte postale ou la lettre, c'est que si vous désirez passer avec moi, donc avec Nino, vous l'inscrivez, et si vous désirez passer avec, je dis comme ça, Bruno, eh bien vous écrivez Bruno et... la personne fera son possible pour vous faire passer lors du direct de moi-même, par exemple, ou de Bruno. Et on prend le premier appel de la soirée. Allô, bonsoir.
1: Bonsoir, Nino.
0: Comment allez-vous?
1: Ça va un peu mieux.
0: Ah. Aha. Dites-moi tout.
1: Alors, j'aimerais voir ce que vous voyez pour mes énergies. Si ça va encore s'améliorer un peu.

0: Alors, je vois des démarches, je vois des choses qui ont des réponses à vos questions, je vois des choses qui se développent, si je peux dire ça comme ça.
1: Oui. J'ai été m'inscrire pour un appartement et j'aurai l'appartement pour le 1er avril.
0: Écoutez, ça c'est une très bonne nouvelle. Et regardez dans les cartes, rien qu'à la coupe des cartes, on voit la méditation. Donc ça c'est les réflexions, c'est tout ce que vous avez fait pour chercher l'appartement, pour chercher à être mieux. Et regardez ce que vous avez, la paix. Donc vous avez fait le nécessaire pour justement arriver à être en paix avec vous-même et vous dire, voilà, je patiente encore un petit peu, mais je suis pour aller vers quelque chose de mieux. Et ça, c'est pour moi, ça n'a pas de prix. Vraiment, d'avoir la paix, ça, c'est quelque chose qui ne s'achète pas. C'est vraiment quelque chose que vous avez acquéri avec toutes les démarches que vous avez faites. Mais pour moi, les énergies, disons, c'est le temps un petit peu qui serait un petit peu contre vous, mais regardez sur vos énergies, les cartes tombent. Je ne fais que montrer les cartes, hein. Vous voyez bien la belle élévation sur vos énergies. Ça veut dire que vos énergies ne peuvent que s'améliorer au fil du temps. Elles sont déjà pas mal, mais elles vont encore beaucoup mieux s'améliorer. Vous le voyez là sur l'écran, c'est vraiment des belles cartes, hein.
1: D'accord, super.
0: Oui. Vraiment, moi, je vois que comparé, parce que évidemment, je me souviens de vous, vous êtes une fidèle, et donc je me souviens que c'était pas trop ça, on va dire. Mais maintenant, vous me
1: Non.
0: dites que ça commence à aller, moi, je le ressens. Et vis-à-vis
1: Oui.
0: donc de la personne de 61, je pense que là aussi, il y a un changement. Il y a quelque chose, il y a eu une discussion où vous avez réussi à faire quelque chose qui
1: Alors,
0: vous plaît.
1: on a discuté, mais ce qui me fait un petit peu souci, c'est est-ce qu'il va partir gentiment ou il a dit qu'il allait m'embêter?
0: Ah, il vous a dit qu'il allait vous embêter.
1: Oui, il m'a dit on n'a pas beaucoup d'argent, alors tu vas. Je ne vais pas vous dire le mot qu'il m'a dit, on va être dans la M. Je vais te mettre dans la M, toi aussi. Parce que moi, j'ai fait mes calculs pour l'appartement. J'ai regardé, la régie a regardé, elle m'a dit avec ce que vous avez comme salaire, c'est tout bon, il n'y a pas de problème. Mais c'est pour le congé ici et le déménagement que j'ai peur.
0: Mais vous ne lui avez pas tout dit quand même.
1: Non.
0: Vous ne lui avez pas dit où vous alliez aller, ce
1: Non,
0: qui allait
1: non,
0: se
1: non, non.
0: passer.
1: Non.
0: Vous avez dit ce que vous vouliez bien dire. Donc, quand il
1: Voilà.
0: dit qu'il va vous mettre dans la... Bref, voilà. Ça, c'est ce qu'il dit. Mais c'est pas... Il va peut-être essayer. Mais moi, je ne vois pas qu'il réussit. Je ne vois pas ça. Parce que,
1: D'accord.
0: comme il fait souvent des voyages, comme il est souvent absent
1: Oui, il
0: pendant
1: est de
0: son
1: nouveau absent.
0: absence, eh bien voilà, c'est bien comme je le ressens. Donc pendant ces longues absences, vous avez tout le loisir de commencer à faire certaines démarches, à faire certaines choses, pardon, que
1: Oui,
0: lui ne verra pas.
1: c'est là que j'ai été voir les appartements qui sont en construction, c'est pour le mois d'avril. J'ai été voir avec la régie, je me suis inscrite et j'ai reçu justement hier que l'appartement est pour moi.
0: Mais écoutez, plus belle nouvelle que ça, c'est difficile, hein? Là, vous allez avoir un appartement moins cher, qui vous corresponde mieux et ne plus devoir, excusez-moi l'expression, entretenir quelqu'un qui ne vous regarde même pas finalement. Et
1: Oui,
0: ce n'est que
1: tout à fait.
0: dans le profit. On est dans le profit. Il ne faut pas avoir peur des mots, c'est ça.

0: Mais je pense que ces absences, alors oui, quand on est en plein dans l'amour, ces absences, ça fait mal. Mais quand on n'est plus dans l'amour et qu'on veut justement faire ses affaires tranquillement, vous avez tout le choix de le faire quand il s'absente. Parce qu'une possibilité qu'il essaye de vous manipuler pour vous récupérer, je pense que vous n'êtes pas dupe
1: Ah
0: et
1: non.
0: que ça ne pourra plus fonctionner. Ça
1: Non.
0: fonctionnait avant, mais là, je pense que vous avez déjà, vous êtes fait une raison
1: Oui.
0: de cette situation. Donc moi,
1: Oui.
0: je ne vois pas que ça peut s'empirer. Lui peut dire des choses, même des grossièretés. Laissez-le dire, ça vous passe au-dessus de la tête. Vous savez que voilà, la régie a accepté, selon votre salaire, c'est tout bon. Vous savez ça, vous ne dites rien, et le jour a venu, eh bien voilà, c'est comme ça et pas autrement. Donc, il ne saura pas vous faire vraiment des misères. Moi, je ne le ressens
1: D'accord.
0: pas.
1: D'accord, super. Alors, je
0: Voilà.
1: suis contente. Merci
0: Et
1: beaucoup, Nino.
0: dites-moi, on est avec plaisir, mais en début d'émission, donc voilà, vous avez tout le loisir de poser vos questions, je vous écoute.
1: Et si vous voyez mes finances, si ça va, bon, c'est ristrette, mais est-ce que ça va s'améliorer un peu après?
0: Mais disons qu'ici, on va dire, vous payez des choses comme si vous étiez deux personnes.
1: Oui.
0: Donc forcément, vous touchez un salaire qui n'est pas adéquat pour deux personnes. Mais si on regarde
1: Oui,
0: pour une
1: tout à fait.
0: personne, ça se passe très bien.
1: Oui.
0: Alors, c'est vrai, vous êtes en réflexion sur des choix financiers, sur des choix de votre vie de tous les jours. Voilà, vous avez des doutes sur certaines choses, mais les cartes sont assez positives. Regardez, les énergies retombent avec toujours de la même façon. Pourtant, j'ai mélangé les cartes. On voit les énergies avec la belle élévation. Donc,
1: D'accord.
0: profitez bien de cette période où tout est en train la roue a tourné, comme on dit, et tout est en train de se passer positivement pour vous. Alors peut-être oui, je vous l'avais annoncé, mais voilà, ça reste une prédiction, on attend que ça arrive. Mais maintenant,
1: Oui.
0: je suis bien content que c'est arrivé et que vous pouvez souffler un peu.
1: Oui. Ah, je suis contente. Oui. Quand j'ai
0: Oui, et
1: reçu la
0: alors, bon, mais
1: lettre
0: ça.
1: ce matin, j'étais vraiment très, très contente.
0: Ah, mais ça, j'aurais été très content aussi et je suis très content pour vous. Et regardez, bon, cette carte rébarbative de la mort, je le dis 100 millions de fois, ce n'est pas la mort physique de qui que ce soit, mais il y a la mort sur l'amour. Donc, il y a vraiment la séparation mortelle. Donc, ça veut dire quelque chose qui meurt, ben, c'est quelque chose qui n'existe plus. Donc, votre
1: Oui.
0: relation avec cet homme, elle n'existe plus du tout. Les cartes sont
1: D'accord.
0: formelles.
1: Ah ben super. Alors ça c'est super.
0: Voilà, et sur les papiers, comme vous en avez parlé, les cartes en parlent aussi. Le papyrus, c'est les papiers, le bail, voilà, tous les papiers que vous pourriez avoir besoin, vous avez la réussite dessus. Donc avec ça,
1: D'accord.
0: ce serait... Voilà, je ne comprends pas comment ça ne pourrait pas aller de l'avant pour vous. Vous n'avez que des belles cartes et j'avoue que j'ai un très bon, très très bon ressenti à ce niveau-là.
1: D'accord. Alors, c'est super. Merci beaucoup, Nino.
0: Oui, mais avec grand plaisir, vraiment. Et ça me fait vraiment plaisir aussi qu'enfin ce jour est arrivé où vous avez pu voir effectivement que le futur allait être positif.
1: Oui. Oui, j'étais très contente.
0: Écoutez, c'est... Voilà, moi je suis très content pour vous. Et voilà, donc pour moi, une nouvelle vie s'offre à vous. Je ne dis pas que vous allez retrouver tout de suite quelqu'un, parce que je pense que vous aurez
1: Oh.
0: besoin de prendre quand même un peu de recul, mais...
1: Oui.
0: Il faut jamais dire jamais. Moi, c'est annoncé, évidemment, dans longtemps, hein, mais...

0: Quand vous aurez votre nouvel appartement, que vous serez tranquille, que les finances seront remises à jour, là, vous serez un peu plus détendu et plus à même aussi de pouvoir rencontrer quelqu'un. Maintenant, évidemment, il y a
1: D'accord.
0: des choses à faire, des priorités avant de penser à ça. Mais vous verrez
1: Oui.
0: que vous n'allez pas passer votre vie toute seule. Vous n'êtes pas faite pour être seule. Vous avez été attrapée ici, mais bon, ça, je veux dire, malheureusement, dans le monde actuel, c'est très courant qu'on se fasse attraper par telle ou telle personne, hein, parce qu'on ne connaît pas la personne, évidemment, avant de se mettre avec. Hein. Mais là,
1: Oui,
0: vous prendrez
1: oui.
0: plus votre temps de connaître quelqu'un, et pour moi, ça va jouer pour vous. Ça, je le ressens très
1: D'accord.
0: fort.
1: D'accord.
0: Donc, voilà, restez confiante, et pour moi, les choses vont bien se passer.
1: D'accord. Merci beaucoup.
0: Avec plaisir,
1: Et puis, est-ce
0: si
1: que
0: j'ai
1: vous
0: pu vous aider.
1: auriez un message des défunts?
0: Bien sûr, si vous me donnez le prénom et l'année de décès.
1: Alors, Gilberte est
0: Oui.
1: 2005.
0: 2005. C'est maman, ça.
1: Oui.
0: Alors, je ne cesserai de répéter que quand je commence à parler des défunts, les frissons m'envahissent de toutes parts. Donc, effectivement, moi, je ressens que votre maman est là, donc je suppose qu'on va avoir un beau message. Vous avez quelques regrets avec votre maman. Vous n'avez pas été là le jour où elle est partie. Il y a un petit regret?
1: Oui, il y a un regret, c'est qu'elle est tombée dans le coma pendant la nuit, parce qu'elle était chez moi le jeudi et le samedi matin, on l'a trouvée dans son lit. Voilà, puis elle a été à l'hôpital une semaine, mais elle n'a jamais repris connaissance, donc ça a été très dur qu'elle parte comme ça. Et puis elle est partie juste une année après mon papa.
0: Ouais. Alors moi, je tire une carte des nouvelles. On voit des ballons rouges s'envoler dans le ciel. Je vais vous la lire. Donc, je suis bien, mais je suis ici très occupé. Peut-être est-ce pour cela que tu me perçois moins autour de toi. J'évolue spirituellement, je comprends bien des choses maintenant que je n'ai pas compris lors de ma vie terrestre. Je pense souvent à toi et dès que je le peux, je te fais des signes pour te donner des nouvelles et des énergies positives. Donc, je pense là peut-être un peu moins, puisque c'est ce que elle veut dire dans la carte. Mais dès qu'elle le peut, elle est près de vous. Et moi, je sens les
1: Oui.
0: frissons. Donc, si je sens les frissons, c'est qu'elle est forcément près de vous. Vous devez sentir, je dis souvent l'exemple des petites plumes que vous pouvez voir sur votre balcon, dans la rue, des fois, voilà, moi je sors de ma voiture et j'ai les yeux attirés par une plume. Et je me dis, ça c'est un défunt qui me fait un petit signe.
1: Oui, des fois j'ai des petites plumes qui sont sur mon divan.
0: Ça aussi. En plus, si les plumes sont dans la maison, là, vous pouvez être sûr à 100% que c'est vraiment entre guillemets, un message pour vous dire que, voilà, vous pouvez continuer la route que vous faites, parce que le défunt, en montrant les plumes, vous dit, je suis là, je t'envoie de l'énergie positive, et donc, ça joue pour vous. Et
1: Oui.
0: comme ça joue maintenant pour vous, ben votre maman, pour moi, elle est là et elle fait aussi ce qu'elle peut en vous envoyant ses énergies positives pour que vous puissiez avancer, vous puissiez aller de l'avant. Donc pour moi, tout ça reste quelque chose quand même de relativement positif.
1: D'accord, parce que quand je vais me coucher le soir, je lui demande qu'elle m'aide. Oui.
0: Oui. Mais c'est tout bon. parce que vous pouvez lui demander de l'aide et vous voyez quand même que, mine de rien, les choses avancent. Donc, il y a le destin qui est là, il y a des choses qui sont écrites, mais avoir un encouragement de l'au-delà, avoir de l'énergie positive de l'au-delà, tout ça, c'est bon pour vous. Donc, vous pouvez continuer à lui parler le soir, le matin, quand vous voulez, et vous lui demandez son aide, justement, pour vous faire évoluer vers cette nouvelle vie, ce nouvel appartement, tous ces changements, et ne plus avoir dans les pieds, ou d'avoir un poids sur le dos avec cet homme qui finalement ne s'occupe pas de vous.
1: Oui, oui, tout à fait.
0: Donc, pour moi, vous allez être vraiment débarrassé. Parce que là, c'en était trop, donc il fallait qu'à un moment les choses arrivent. Et les prédictions, je vous les avais dites, mais évidemment, au jour près, on ne sait jamais dire. Mais je suis bien content que c'est arrivé. Et ce message de votre maman, je suis bien content aussi parce que ça veut dire qu'elle est près de vous et qu'elle vous envoie ses énergies positives. Donc, pas d'inquiétude à avoir.
1: Alors, c'est très bien. Merci beaucoup, Nino.
0: Voilà. Avec grand plaisir.
1: Et je vous remercie et je remercie toute l'équipe car j'ai été tirée au sort.
0: Ah ben voilà, ça n'arrive pas qu'aux autres. Félicitations et vous revenez quand vous voulez avec des nouvelles, ça me fera plaisir.
1: Oui, d'accord, je vous en donnerai. Merci beaucoup Nino.
0: Belle soirée à vous.
1: Et une très belle soirée à vous. Merci. À bientôt.
0: Au revoir.
1: Au revoir.
0: Voilà les amis, hein, c'est vrai, les prédictions, quand on les fait, c'est sûr, je n'ai pas dit que vous ne me croyez pas, mais parfois vous vous dites, oh là là, je dois encore attendre telle date, et c'est vrai qu'en voyance, on ne s'est pas donné le jour exact, mais voilà, cette dame, comme vous l'avez entendu, voilà, c'est enfin les prédictions que je lui avais faites, elle voit le bout du tunnel, et ce message de l'au-delà, où sa maman se met quand même un petit peu en retrait en disant, voilà, je suis un peu occupé, allez savoir ce qui se passe là-haut. Moi, je ne sais pas tout ce qui se passe là-haut. Je n'ai pas été là-haut, je ne suis pas revenu, donc non. Mais j'ai des connexions, bien sûr, avec l'au-delà. Je m'appuie avec les cartes et je lis entre les lignes. Vous voyez, moi, j'ai toujours entendu les défunts. Et ici, c'est clairement sa maman qui aide cette dame pour avancer dans la vie et se défaire des choses négatives qu'on peut avoir autour de nous. Donc voilà, donc je vous invite, vous aussi, voilà, vous venez de prendre en cours l'émission, vous êtes avec votre ami Nino jusque plus ou moins 22h, hein, donc largement le temps d'arriver ici à l'antenne au 0901-901-993, la touche numéro 1, ça c'est l'accès direct. Si vous appuyez sur la touche numéro 2, notre belle équipe en bas de votre écran, ils sont encadrés en vert s'ils sont disponibles. Donc là, c'est pour des questions beaucoup plus confidentielles qu'à la télévision. Et donc, voilà, vous pouvez discuter avec eux, vous pouvez avoir une voyance, vous pouvez avoir aussi certainement des personnes dans notre équipe qui parlent avec l'au-delà. Et donc, vous pouvez consulter ces personnes en privé. Vous notez bien leur code PIN. Quand vous appuyez sur le 2, une petite voix automatique vous demandera le code PIN à 3 chiffres du voyant, de la voyante de votre choix. Vous le faites et vous aurez directement cette personne. Et comme je l'ai dit, ça ne passe pas par la télévision. Si vous ne savez pas qui choisir entre l'un ou l'autre, vous appuyez sur le 3, le petit chiffre porte-bonheur, et cette personne que vous aurez pourra vous guider sur votre chemin de vie. Et ce que je voulais aussi rappeler, parce que ça on ne le dit pas souvent, c'est le site internet, non pas celui du shop, mais le site www.parlez-moi-d'avenir.tv. Sur ce site, là, il n'y a pas notre shop, mais il y a tous les voyants et voyantes de l'équipe. Alors qu'ils soient connectés, qu'ils ne soient pas connectés, qu'ils soient occupés, vous avez une visualité, je vais y arriver, Vous avez une visibilité sur toutes ces personnes. Et par exemple, je prends mon exemple, vous voulez savoir comment je travaille, comment, voilà, une petite explication sur mon histoire, sur la façon dont j'ai commencé à avoir des dons, des choses comme ça. Eh bien, vous avez ça pour tous les voyants. Donc, si vous cliquez sur Nino, sur moi, ben, vous verrez code 103 et en dessous, vous verrez même le planning. J'avoue que je devrais le mettre de temps en temps plus à jour, mais vous savez que je suis connecté une grosse partie de la journée, même de la soirée. Donc, si vous voulez m'atteindre, c'est assez facile. Mais là, vous avez donc les outils avec lesquels je travaille, l'oracle de la triade, évidemment. Il est mis sur le site et donc vous avez aussi toutes mes mancies, donc tout ce que je peux faire. Et si vous cliquez sur quelqu'un d'autre, eh bien, vous aurez également tout ce que cette personne sait faire et peut vous aider à faire. Donc, vous pouvez faire votre choix librement pour le voyant ou la voyante que vous avez envie de contacter. Voilà, donc je rappelle encore le numéro de téléphone pour le direct, 0901 901 993, touche numéro 1, ou un petit SMS TVM3 au 700. Et on se quitte quelques instants pour la publicité. À tout de suite.

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Voilà, on est de retour. Bah oui, vous le savez, hein, moi je suis toujours en grande discussion avec les personnes en régie, les personnes sur le plateau. Et oui, on est. D'ailleurs, je remercie toutes ces personnes qui sont derrière l'écran, derrière la caméra, parce que bah, sans eux, je ne serais pas là et vous, je ne pourrais pas répondre à vos questions. Alors, voilà, si vous venez de prendre l'émission en cours, c'est votre émission. Parlez-moi d'un.

Venir sur TVM3 avec votre ami Nino. On est ensemble à peu près jusque 22h. Donc, vous avez une interrogation, vous avez du mal à faire un deuil, vous avez envie d'avoir un message de l'au-delà, vous avez fait un rêve particulier, vous vous dites oui, il y a des explications sur Internet, mais voilà, vous auriez vraiment aimé avoir peut-être l'idée ou la connaissance d'un, je me dis spécialiste, parce que les dons que j'ai, ils sont venus tout seuls. Les rêves, évidemment, c'est parce que je m'y suis intéressé fortement. Donc c'est pour ça que je me permets de vous dire que si il y a un rêve récurrent qui arrive et que ça vous bloque, vous ne savez pas pourquoi vous faites ce rêve, eh bien voilà, vous pouvez arriver ici au 0901 901 993 touche numéro 1 ou avec notre concours SMS. Et comme je le dis chaque fois, ça n'arrive pas qu'aux autres, comme l'a dit notre téléspectatrice avant la publicité. Donc voilà, on refait comme sur l'écran. Donc vous prenez votre portable TVM3 que vous envoyez au 700. Voilà. Tout simplement. Et donc, ça arrive en régie dans un ordinateur et cet ordinateur va tirer de façon aléatoire votre numéro de téléphone. Je rappelle également que si vous avez fait le concours, s'il vous plaît, si vous avez un numéro que vous ne connaissez pas, décrochez parce que, eh bien, c'est pas pour vous vendre un tas de choses, non, du tout, c'est la régie qui vous appelle et qui vous dit, voilà, vous avez gagné le concours SMS et on vous mettra en direct avec moi. Et ça me fera plaisir de répondre à vos questions. Alors, c'est vrai, on approche gentiment, on voit des décorations d'Halloween un petit peu partout, ça commence. Et donc, forcément, il y a des rêves qui arrivent et on rêve de grenouilles, de crapauds, de ce genre de bestioles. Alors, on pense parfois que ça peut être quelque chose de négatif, mais pas forcément. Donc, rêver de grenouilles, c'est plonger dans un univers mystérieux où la magie opère. Cette petite créature verte symbolise la transformation, la renaissance et la chance. Leur chant envoûtant résonne comme une mélodie enchanteresse qui nous transporte dans un monde féerique. Les grenouilles sont aussi associées à la sagesse et à la connaissance, nous invitant à écouter notre intuition et à explorer notre inconscient. Leur capacité à sauter d'un endroit à un autre nous rappelle l'importance de l'adaptabilité et de la flexibilité dans nos vies. Rêver de grenouilles peut être le signe d'un renouveau imminent ou d'une transformation intérieure en cours. Laissons-nous donc guider quelque part par cet animal totem et on plonge dans l'univers magique des rêves de la grenouille. Alors, grenouille, crapaud, c'est un peu la même chose. On dit souvent, ça je ne sais pas si c'est vrai, qu'une femme va rêver plus d'une grenouille et un homme plus d'un crapaud. Encore une fois, c'est des on-dit. C'est pas scientifique, hein. Mais la grenouille peut être associée donc à des moments positifs. Si c'est vrai, on considère que l'évolution d'un têtard vers une grenouille signifie que des changements sont à venir et des gros changements, parce que du têtard qui devient la grenouille, si vous rêvez de ces bestioles-là, c'est que dans votre vie, dans votre travail, il y a quelque chose qui est en train d'évoluer. Alors, comme la grenouille vit à la fois dans l'eau et sur terre, elle est associée à une nouvelle vie. Donc, vous ouvrez aussi, en rêvant de grenouille, comment vais-je dire, de nouveaux potentiels. Peut-être vous désirez vous améliorer dans une langue, prendre une formation en plus, vous former dans quelque chose de nouveau, eh bien,
Tout cela est associé à la grenouille. Donc son évolution symbolise la transformation de l'esprit humain. La grenouille peut être considérée comme une âme pure, entourée d'une apparence un peu laide, parfois. Alors, les grenouilles existent dans une gamme de nuances, de couleurs et de tailles différentes. De nombreuses personnes rêvent que la grenouille est d'une couleur étrange. Les couleurs des grenouilles sont normalement associées à l'éloignement des prédateurs d'un point de vue donc spirituel. Si la grenouille est verte dans votre rêve, et ça je pense que c'est le plus souvent, cela représente l'harmonie et la justesse émotionnelle. Alors, par exemple, voir une grenouille verte sautiller dans un rêve peut effectivement représenter que vous avez géré les périodes difficiles mieux que la plupart des gens. Si la grenouille est noire ou d'un vert plus foncé, cela représente les pertes et des ajustements dans votre vie. Cela peut aussi représenter que dans votre jeunesse, vous avez guéri et récupéré et que vous aimez maintenant aider d'autres personnes à recoller les morceaux de la vie. La capacité à aller de l'avant après des moments difficiles est notre propre choix et le fait de réussir à gérer les vieux souvenirs peut se manifester sous la forme donc d'une grenouille pendant que vous êtes en train de rêver. Le vert est donc synonyme de nouveau départ et les grenouilles sont synonymes de chance et de succès. Cela signifie que vous allez vivre quelque chose qui va améliorer en tant que personne et en tant que votre personnalité plutôt, et améliorer votre vie en général. Donc, pour résumer, la grenouille est un symbole de chance et de succès dans les rêves. Donc là, hein, si vous... C'est vrai, à l'approche d'Halloween, on en voit un peu partout les chaudrons, toutes ces choses-là. Ces bestioles ne sont pas négatives puisqu'elles peuvent vous apporter donc des moments de chance. Alors, en attendant toujours, bien sûr, le prochain appel, donc le numéro de téléphone que je rappelle, 0901 901 993, touche numéro 1 pour être avec moi, la touche numéro 2 pour être avec nos amis qui sont en bas de votre écran, qui sont là pour vous, en toute confidentialité, ça ne passe pas par la télévision, et le chiffre 3, c'est si vous ne savez pas qui choisir parmi nos amis qui sont connectés en bas. Et donc, faites ce chiffre 3 et vous aurez quelqu'un que vous n'avez jamais eu. C'est le petit chiffre porte-bonheur. Vous aurez quelqu'un qui pourra vous guider sur votre chemin de vie. Et bien sûr, le SMS, ça n'arrive pas qu'aux autres, TVM3, que vous envoyez au 700, donc comme je le dis, pour le franc symbolique. Alors, on va aller voir. 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

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Alors, on va parler aujourd'hui d'un pendentif que j'ai pas tout à fait le même, parce qu'il existait dans une autre version avant, mais...

0: c'est Monique.
1: Comment allez-vous? Oui,
0: ça va...
1: dites-moi.
0: Aujourd'hui, c'est 2 jours, maintenant ça va moins bien.
1: Dites-moi tout.
0: Alors, je pense, j'ai une intuition que cette dame, elle travaille à nouveau sur moi. Parce que j'étais bien la semaine passée, j'étais très très bien. Et cette semaine, c'est plus pareil.
1: Vous avez l'impression qu'une dame travaille sur vous. C'est la dame
0: Toujours la même, quoi.
1: en...
0: Oui. Toujours la même.
1: Oui, mais il faut que je vous remette, hein, parce que il y a beaucoup de
0: Oui,
1: personnes,
0: oui,
1: malheureusement,
0: oui.
1: sur
0: Oui,
1: qui on travaille. Donc, vous,
0: bien
1: c'est la
0: sûr.
1: personne de 47, c'est ça, qui travaillerait sur vous.
0: Oui, c'est ça. M, le premier. Monique, quoi,
1: Oui.
0: c'est ça. Alors,
1: Oui.
0: 5647, c'est moi. Je voulais demander les énergies là-dessus.
1: Oui. Alors. Et donc, les deux autres personnes qui sont notées, vous pensez qu'elles pourraient faire baisser vos énergies?
0: Oui. L'autre dame, que c'est celle qu'elle faisait la croyance occulte, la science occulte. C'est l'autre dame,
1: Je
0: là,
1: vous
0: de
1: avais mis une
0: Marianne.
1: bougie, je pense, non?
0: Oui, j'ai fait 3 fois les bougies. J'ai fait 3 fois avec vous. J'étais très
1: Et
0: contente.
1: ça a été... Oui, les bougies fonctionnent bien en principe, hein.
0: Oui, je suis étonnée. Non, non, j'étais toujours très contente.
1: Alors, pour le moment, on dirait que vous avez des choix à faire sur vos énergies. Vous êtes en réflexion, on va dire.
0: Mais oui, je suis en train de réflexion parce que j'ai des bruits dans ma tête. Et même dans, je ne sais pas si c'est l'oreille, j'ai des bruits vraiment des fois toute la journée. Je me pose des questions. Si c'était elle ou bien si c'était moi,
1: Il y a
0: autre
1: quelque
0: chose, quoi.
1: chose, effectivement, comme je le ressens et même je le vois dans les cartes, il y a quelque chose un peu sombre autour de vous. Mais ça, bon, à l'antenne, évidemment, je ne sais pas vous allumer une bougie, mais si vous m'appelez à l'arrière au code 103 demain, je peux vous mettre une bougie et enlever ce négatif. Parce que c'est vrai que je ne peux pas jurer que c'est telle ou telle personne. C'est plutôt de la jalousie qu'il y a sur vous. Et quelque
0: Mais
1: part...
0: c'est elle qui est jalouse. C'est elle qui est très
1: Oui,
0: jalouse, ça je sais. Elle est très
1: ça peut
0: méchante et
1: être
0: jalouse.
1: elle. Ça peut être elle. Mais ça, je ne peux pas le
0: Ouais, ça
1: jurer.
0: peut.
1: Donc,
0: Non, non, mais je
1: voilà,
0: comprends
1: ce que je
0: très
1: peux
0: bien.
1: vous dire, c'est que moi, je peux vous mettre les protections avec la bougie. Ça, il n'y a pas de souci. Vous le savez, ça,
0: Ouais.
1: c'est à l'arrière que ça se passe. Mais ce que je peux vous dire aujourd'hui, c'est vrai que, bon, dans les cartes, si je dois montrer vraiment à l'antenne, on voit... une femme, et on voit qu'elle veut votre malheur. Donc, ça veut dire
0: Oui,
1: que
0: ben c'est...
1: c'est une femme qui vous envoie du négatif. Mais ça, c'est un exemple que je montre, un exemple
0: Oui.
1: concret, mais je montre ça dans les cartes, mais moi, ça, je peux enlever, je veux dire, c'est pas difficile du tout, avec la bougie de neuvaine, à Sainte Rita, en général, c'est toujours avec Sainte Rita que j'aime bien faire des prières. Quand on fait une prière avec Sainte Rita, elle vous enlève tout le négatif que cette personne peut vous vouloir, que ce soit la dame dont vous parlez, mais que ce soit même une autre dame ou serait un autre homme. Peu importe, on met des protections autour de vous et vous êtes protégé et le négatif s'en va. Donc qu'ils viennent de n'importe où, ça va faire que les choses vont aller mieux pour vous.
0: Mais j'appellerai demain matin, parce que vous êtes toujours là depuis 9 h.
1: Oui, moi je suis connecté très tôt, je suis un lève-tôt, donc je me connecte et c'est vrai, vous êtes nombreux à m'appeler aussi le matin, parce qu'il y a des gens comme moi qui sont plus du matin, donc bien sûr, à 9 h, je serai là et vous pouvez m'appeler, je vous mettrai une bougie sans problème. Et
0: Parce qu'elle est
1: dites-moi si
0: très,
1: vous
0: très
1: avez...
0: jalouse. À cause de ma jalousie, je suis concierge. Alors, elle est très, très jalouse. Je sais qui c'est. Je sais qui c'est. Il n'y a pas d'autre ici. Ils sont très gentils dans le bloc. Très gentils.
1: C'est vrai j'avoue que j'aurais pas à dire ça, mais je n'aime pas beaucoup j'ai pas un bon ressenti avec cette dame. Elle
0: Moi non.
1: pourrait être mêlée dans des histoires de jalousie.

0: de médisance.
1: Oui.
0: Et j'ai même l'impression que dans l'immeuble, elle n'est pas si appréciée que ça, cette dame.
1: Non, non, il n'y a personne qui la regarde. Tout le monde est au courant de ce qu'elle fait. Tout le monde est au courant. Ici, moi, j'ai mis au courant tout le monde. Hein. Mais non, elle ne salue personne. Elle est vraiment, elle est sévère. Bon, moi, je ne la vois pas
0: L'homme
1: beaucoup.
0: dont
1: Hein.
0: vous
1: Mais...
0: parlez, c'est un proche à elle?
1: Non, non, c'est elle que je parle.
0: Oui, parce que vous avez mis un prénom masculin. Donc je demandais, ça n'a rien à voir avec elle, ça.
1: Non, ça n'a rien à voir avec elle. Ça, c'est mon
0: Ah,
1: ex. Ça fait 20 ans qu'on est
0: d'accord.
1: divorcés, quoi. Ça... Non,
0: Oui,
1: non,
0: oui,
1: ça n'a
0: oui. Mais
1: rien à
0: moi, je
1: voir avec
0: vois
1: elle.
0: sur cette dame de 47, c'est vrai que c'est pas quelqu'un qui est gentil. Et je dirais
1: Elle
0: même
1: est trop.
0: que un jour ou l'autre, mais je crois qu'elle le paye déjà, hein, par sa
1: Oui,
0: santé,
1: oui.
0: par des faiblesses qu'elle peut avoir, mais tout ça, elle paye tout le mal qu'elle a fait toute sa vie. Parce que
1: Oui, et
0: elle
1: c'est...
0: arrive à un moment où elle perd ses forces, mais parfois on perd ses forces naturellement parce qu'on arrive à un certain âge. Mais elle
1: Ouais.
0: perd beaucoup plus de force que quelqu'un d'autre parce qu'elle a fait du négatif. Et comme je le dis souvent, la roue tourne. Quand vous vous amusez
1: Oui.
0: avec de la magie noire ou à médire sur des gens, un jour ou l'autre, la roue revient en pleine figure. Donc,
1: Oui,
0: moi, je vois que c'est quelque chose pour elle qui ne va pas jouer. Ça, c'est sûr et certain.
1: elle récolte ce qu'elle a semé, hein. Ça, c'est de toute
0: Tout à
1: façon.
0: fait. Tout à fait.
1: Oui.
0: Ça,
1: Est-ce qu'elle va
0: ça se
1: déménager?
0: voit, ça se ressent. Alors, on va regarder. Alors moi, j'ai le ressenti directement, elle va déménager, mais elle ne va pas déménager pour aller dans un autre appartement, elle va aller dans un EMS.
1: Ouais, ben moi j'ai déjà dit, ça c'est bon, alors c'est
0: Ah.
1: bon.
0: Parce que pour moi,
1: Je pense.
0: la femme, si on traduit les cartes, hein, la femme qui part en voyage, c'est pas partir en voyage, c'est déménager dans ce cas-ci. Mais déménager, non pas pour aller faire la grande vie dans un appartement, pas du tout. C'est aller dans un
1: Non.
0: EMS. Ah. Et de là, elle va décliner. Mais ça, c'est uniquement de sa faute. Parce que elle a fait du mal volontairement. Elle savait très bien, elle était de toute conscience de ce qu'elle faisait. Donc, si elle ne s'est pas posé la question qu'un jour ou l'autre, ça lui reviendrait dans la figure, c'est que voilà, elle était vouée à faire du mal toute sa vie, mais sur sa fin de vie, ça va lui jouer des mauvais tours. Elle va souffrir comme elle a fait souffrir les gens. Et en
1: Alors,
0: plus,
1: c'est
0: vous
1: ce
0: me
1: qu'elle
0: dites qu'elle
1: a fait
0: est
1: souffrir
0: encore
1: depuis
0: en
1: des
0: train de
1: années.
0: faire.
1: Oui,
0: Oui, mais vous me dites qu'encore aujourd'hui, elle a des mauvaises pensées pour faire du mal aux gens.
1: elle adore ça.
0: Oui, je vois.
1: Moi, j'ai aussi des ressentis. Plus que je vais, plus je ressens des choses aussi.
0: Oui. Mais pour moi, je vous dis, il va y avoir vraiment quelque chose qui va vraiment jouer pour vous, parce que cette dame, oui, elle va déménager, contrainte et forcée d'aller en EMS. Je ne dis pas qu'elle ne sera pas bien soignée là-bas, mais elle sera avec sa conscience et elle ne sera pas en paix avec sa conscience. Donc ça n'a rien à voir avec les docteurs, avec qui que ce soit. Ça, c'est elle
1: Non, non,
0: avec
1: je
0: elle-même.
1: comprends.
0: Ça va tourner dans sa tête. Elle va se dire, je n'ai fait que du mal. Donc, quelqu'un qui n'a fait que du mal toute sa vie, à un moment donné, il doit récolter ce qu'il a semé, vous l'avez dit vous-même. Donc, pour moi,
1: Oui.
0: cette dame, il faut s'en méfier, mais ça vous le savez, et il faut que vous restiez, on va dire, voilà, vous faites semblant de rien, vous l'ignorez, ça vous passe au-dessus de la tête, le mal qu'elle peut faire, et comme je vous dis, je vous allume avec plaisir une bougie, comme ça on peut mettre des protections et éloigner encore plus cette dame. Ça, il n'y a
1: Oui,
0: vraiment aucun
1: parce que
0: souci.
1: Mais vous vous rendez compte? Moi, je suis concierge. Elle met dans chaque étage, moi j'ai 3 étages, dans chaque étage, elle met des trucs pour voir si je fais les escaliers partout, les étages, quand je nettoie une fois par semaine. Vous vous rendez compte à quel point elle est? Elle met
0: Vous
1: des
0: embêtez,
1: pépins,
0: bien
1: n'importe
0: sûr.
1: quoi.
0: Oui.
1: Pardon?
0: Je dis, c'est pour vous embêter, tout simplement.
1: Mais oui, pour voir si je fais les escaliers, parce que je ne veux pas que je sois payée pour rien faire. C'est ça, moi je comprends aussi ça. Mais elle est bête comme tout.
0: Oui, mais
1: Elle est bête
0: bon,
1: comme
0: aller
1: tout.
0: mettre des épingles ou des aiguilles sur les escaliers, il faut avoir l'esprit quand même tordu.
1: Mais des
0: Parce
1: fois, elle me déplaçait même
0: que...
1: les fleurs. Elle me déplaçait les fleurs que j'ai dans les escaliers. Elle m'est en bas devant. Elle faisait tout pour m'embêter.
0: Rassurez-vous, là, elle ne sait plus trop faire ce qu'elle veut. Elle est très limitée. Donc, bah,
1: Parce
0: pas la
1: qu'elle sort tous
0: pensée,
1: les jours,
0: ça,
1: hein.
0: là, elle n'est pas limitée.
1: Mais elle sort tous les
0: Moi,
1: jours, tous
0: je...
1: les gens nous disent, elle sort tous les matins, pas longtemps, mais elle sort tous les matins ou bien l'après-midi.
0: Oui, mais à mon avis, si vous la voyez, vous allez voir qu'elle vieillit, hein. Elle a de plus en plus de mal. Mais ça, c'est en rapport avec ce qu'elle a fait toute sa vie.
1: Oh,
0: Donc,
1: moi, je suis consciente
0: c'est pas une
1: là-dessus.
0: personne à plaindre.
1: Non, non, non, non, non, surtout pas. Je ne veux pas la mort à personne, mais alors le mal qu'elle nous a fait ici dans le bloc, même aux alentours, c'est incroyable.
0: Ouais, je comprends. C'est pas quelque chose d'évident, mais soyez rassurés, elle ne sera plus longtemps s'en prendre à vous ou à qui que ce soit, parce que moi je dirais même que elle pourrait avoir un genre d'Alzheimer et que elle ne se souvienne pas de tout. Mais elle aura son bilan de conscience avec elle-même. Et quand ce sera son heure d'aller là-haut, ne vous inquiétez pas. Moi, je suis certain qu'il y a une justice quelque part. Et là, elle devra rendre des comptes de ce qu'elle a fait de mal toute sa vie. Et elle va purger sa peine. Mais ça, elle l'a cherché. Et donc, ça lui reviendra dans la figure un jour ou l'autre. Mais elle ne saura
1: Moi, j'ai
0: plus
1: pas de
0: nuire.
1: pitié. J'ai pas de pitié
0: Non,
1: pour
0: mais je
1: elle.
0: comprends, je comprends. Elle fait tout pour vous embêter, donc forcément, voilà. Je comprends que vous n'ayez pas de sympathie pour cette dame-là, c'est normal. Mais moi, je ressens que, en tout cas, même si elle a encore des mauvaises pensées, elle ne sait plus vraiment pratiquer ce qu'elle a pu faire de mal toute sa vie.
1: D'accord, ok.
0: Donc sur ça, vous pouvez être rassuré, on va dire.
1: Ok, merci, c'est gentil.
0: Voilà, et je vous écoute alors pour l'autre prénom. Que
1: Oui,
0: désirez-vous
1: alors votre
0: savoir?
1: prénom, vous avez, c'est Narcisse, là, le 11 du 11 46.
0: Oui. Oui,
1: J'avais déjà
0: oui.
1: parlé. Je veux savoir un peu sa vie parce qu'elle a eu un cancer, alors je voulais savoir les énergies, comment.
0: Alors, c'est une personne qui est toujours en traitement?
1: Oui.
0: Je vois qu'on fait des examens sur cette personne, non?
1: Oui, c'est ça que je ne sais plus combien de temps il m'avait dit ma fille. Souvent, il doit faire des examens à l'hôpital et tout ça.
0: Oui. Oui, je vois ici. Mais il attend des nouvelles, peut-être d'un examen ou l'autre. Mais sur les
1: Oui.
0: messages, donc sur les nouvelles, il y a quand même la belle lumière
1: Alors,
0: qui est là. Donc,
1: c'est
0: avec des
1: bien.
0: belles cartes comme ça, qui tombent directement quand je tire les cartes, ça veut dire que les nouvelles qu'il attend d'un examen, de quelque chose qu'il a fait avec le docteur, ce sera positif.
1: Ben, c'est super. Ah oui, je vois.
0: Oui.
1: Merci.
0: Moi, je vois que oui. C'est voilà, c'est un homme on voit dans les cartes, hein, c'est un homme qui a la paix à côté de lui. Donc pour le moment, il n'est pas en paix parce qu'il attend ces fameux résultats, mais comme les résultats seront positifs, ah ben, ce sera un homme en
1: Il sera
0: paix, tout
1: content.
0: simplement. Oui, il sera
1: Oui.
0: content. Parce que bah, quand on attend des résultats et que parfois on se fait des idées négatives, et donc c'est long d'attendre les résultats du docteur. Mais ici, les résultats qu'il attend, il va les avoir. Et pour moi, ces résultats vont être relativement positifs. Hein.
1: Oui, je
0: Donc, il n'y
1: crois
0: a
1: qu'il reçoit depuis
0: pas
1: l'hôpital.
0: à vous tracasser. Oui. Mais oui, je vois que les choses, voilà, les résultats qu'il attend, que ce soit de l'hôpital, d'un docteur en particulier, mais peu importe,
1: Oui.
0: pour moi, c'est positif. Et après, il est en paix. En paix avec lui-même parce
1: Voilà.
0: qu'il est content des résultats. Donc, il va aller de l'avant. J'ai pas de choses négatives à ce niveau-là.
1: Ah, elle est bien, c'est super alors.
0: Oui, on peut le dire. Là, il y aura des bonnes nouvelles avec lui. Mais je suppose que vous êtes en contact avec, donc il vous le dira.
1: Toujours, on est toujours en contact. On est toujours,
0: Je vois
1: c'est
0: ça.
1: bien, moi je lui fais la. On est toujours en contact, c'est bien.
0: Oui.
1: Toute la famille.
0: Mais c'est vrai, parfois il manque peut-être un peu de force, mais il
1: Oui,
0: vous
1: ça c'est sa perte.
0: apprécie. Mais il vous apprécie, donc je vais dire, lui, c'est pas quelqu'un qui vous veut du tout du mal. C'est quelqu'un
1: Non,
0: qui
1: pas du
0: vous aime
1: tout.
0: bien et que voilà, il a
1: On s'arrange
0: plaisir
1: très
0: à
1: très
0: parler
1: bien.
0: avec vous. Oui, je le vois.
1: Moi maintenant je le
0: Et
1: vois plus
0: vous.
1: parce que je le vois plus tellement maintenant. Parce que moi je m'occupe beaucoup des petits-enfants. Alors voilà.
0: Mais vous l'avez au téléphone, vous avez des contacts tout de même.
1: De temps en temps, oui.
0: Parce que pour moi, ben voilà, il aime bien discuter avec vous. Alors, si c'est pas en réel, parce que la vie fait que c'est pas possible, il y a toujours le téléphone et je pense voilà, il s'en sert pour vous donner des nouvelles et en tout cas, il vous donnera des bonnes nouvelles par rapport aux examens qu'il a fait. Donc ça,
1: Ouais, puis
0: c'est
1: la fille, elle
0: positif pour
1: s'occupe de
0: vous.
1: tout, alors. C'est la fille qui s'occupe de tout. Alors, ça, on se voit souvent chez la fille.
0: Oui. Je comprends.
1: Alors, merci beaucoup, Mino.
0: Mais
1: C'était
0: avec
1: très
0: toujours
1: sympa, je te pense.
0: un immense plaisir.
1: Alors, je
0: Et donc,
1: téléphone demain matin pour les bougies.
0: sans problème. Il n'y a pas de souci.
1: J'étais très contente vraiment de vous avoir. Vraiment, c'est super, hein. Je vous souhaite une
0: Merci à
1: bonne
0: vous.
1: soirée et puis merci pour
0: Belle
1: tout, hein, à
0: soirée
1: tout
0: à
1: le
0: vous.
1: monde. Hein.
0: Avec grand
1: J'étais prise au
0: plaisir.
1: concours et le
0: Mais
1: concours,
0: voilà.
1: j'étais prise au concours. Merci
0: Voilà, ça n'arrive
1: beaucoup.
0: pas qu'aux autres. À tout
1: Bien
0: bientôt.
1: sûr.
0: Au revoir.
1: Merci. Bonne soirée.
0: Merci
1: Merci
0: à
1: beaucoup,
0: vous.
1: Nino.
0: Belle
1: À
0: soirée. Au
1: demain
0: revoir.
1: matin. Merci.
0: Oui. Ah ben oui, demain matin, comme j'ai dit, parce que si vous désirez une bougie de neuvaine, comme l'a dit cette dame, parce que vous vous sentez mal, vous êtes dans une période où vous cherchez quelque chose que vous ne trouvez pas, vous avez envie. Ah, vous êtes toujours là? Je pensais que vous n'étiez plus là et j'expliquais le principe de la bougie, mais voilà, vous l'avez dit vous-même, la bougie enlève les énergies négatives, donc voilà, vous pouvez m'appeler au code 103 j'ai besoin de quelques informations que je note. Alors là, je vous dis tous les secrets, hein. Je note sur un petit papier, un petit copion et j'ai une pièce spéciale parce que vous êtes souvent me demander. Tiens, mais où vous stockez toutes ces bougies? On m'a même demandé ce que je faisais avec les bougies quand elles étaient finies. Bon, ben, quand elles sont finies, ben voilà, elles vont à la poubelle, c'est normal. Je veux dire, quand la bougie s'éteint au bout de 9 jours, je ne peux pas, comment dire, je peux pas conserver les bougies. Puis de toute façon, elles n'ont plus de valeur vu que, voilà, elles sont consumées. Comme je dis, neuvaine, on entend le chiffre 9, donc ça dure 9 jours. Cette dame le disait, donc quand vous m'appelez au code 103, pour X ou Y raison, parce que, pas que pour les bougies, mais souvent, ça arrive pour les bougies. Donc, au code 103, je vous demande des informations que je ne peux pas vous demander à l'antenne. C'est privé. Là, vous me téléphonez à l'arrière. Cette dame est du matin, par exemple. Elle a dit qu'elle téléphonerait demain vers 9h. Et effectivement, demain vers 9h, même un peu avant, vous pourrez me retrouver. En composant, j'explique tout, hein, le 0901 901 993. Vous faites la touche numéro 2 et vous faites le code 103-103. Et vous serez en ma compagnie. Et donc, je pourrais vous faire une voyance comme vous mettre aussi des protections de bougies de neuvaine. Mais pour ce soir, si vous voulez être avec moi, c'est le même numéro de téléphone, mais on appuie sur la touche 1. Si on appuie sur la touche 2, il faut composer le code PIN du voyant ou de la voyante de votre choix, que vous avez donc au bas de votre écran. Et si vous ne savez pas qui choisir, vous faites le chiffre porte-bonheur, le chiffre 3, et vous aurez quelqu'un qui pourra vous guider sur votre chemin de vie. Ça, j'en suis absolument certain. Et donc, bah voilà, je rappelle encore aussi, hein, comme les personnes de ce soir l'ont dit, elles ont gagné le concours SMS. Alors, pourquoi pas vous? Donc faire un petit SMS TVM3 au 700 et ça vous coûte 1 franc le SMS. Et donc voilà, vous avez droit à une mini consultation de 4 voire 5 questions si elles ne sont pas trop longues. Et c'est vrai que je ne vous laisse jamais repartir mal, enfin du moins j'essaye. Donc n'hésitez pas, n'allez pas vous coucher avec quelque chose de négatif au fond de vous. Parce que forcément, la nuit est vouée à l'échec. Vous allez faire des cauchemars, vous allez vous réveiller. Voilà. Je peux vous aider, ça j'en suis certain, avec les cartes, avec mes dons, ce que je ressens. Si c'est un rêve qui vous perturbe, eh bien, on peut aussi en parler. En tous les cas, voilà. Vous avez toutes les cartes en main, c'est le cas de le dire. Et moi, je retourne sur le talisman dont je vous parlais, sur www.parlezmoidavenir.shop, donc le talisman arbre de vie et œil de tigre. Alors moi, par exemple, oui, je sais, j'ai acheté une nouvelle voiture, je l'avais dit à l'antenne parce que je stressais que c'était une voiture automatique et pas une voiture avec une boîte manuelle, comme ça fait 25 ans que j'en conduisais. Eh bien, je dois dire, c'est vrai, toutes les personnes bienveillantes comme vous qui m'avez téléphoné au code 103 pour me demander si je m'étais habitué à ma voiture, bah écoutez, comme une fleur, hein. Déjà le premier jour, oui, je cherchais mes repères, on va dire. Mais c'est vrai que une fois qu'on s'habitue au confort, hein, parce que c'est quand même un certain confort, eh ben voilà, on n'a pas envie de changer. Mais moi, évidemment, j'adore les bracelets, j'adore les protections, peu importe de quelle nature elles soient. Donc j'ai un bel hibou sautoir qu'on retrouve dans notre shop et j'ai également donc ce talisman, comme je vous dis, pas tout à fait le même, il a changé, mais bon, les vertus sont les mêmes, avec l'arbre de vie et je les ai pendus au rétroviseur. Et voilà, il m'accompagne quand je fais mes trajets en voiture. Et moi, j'ai cette impression que ça me protège. Mais à mon avis, ce n'est pas une impression, c'est la réalité. Alors, les vertus, comme je disais, de l'arbre de vie et de l'œil de tigre, c'est la croissance personnelle, l'équilibre spirituel, l'enracinement, l'énergie vitale, la protection, la force intérieure, la connexion avec la nature, la sagesse, l'harmonie, la protection énergétique, le courage, la confiance en soi, l'ancrage, la concentration, l'équilibre émotionnel, la clarté mentale, la vitalité, et ça repousse les énergies négatives. Alors, ce pendentif unique allie les bienfaits d'une pierre naturelle d'œil de tigre à ceux d'un médaillon représentant l'arbre de vie. Cet assemblage symbolise la connexion entre le physique et le spirituel, la protection et la vitalité. L'œil de tigre est une pierre puissante, connue pour ses vertus protectrices. Elle agit comme un bouclier contre les énergies négatives et les influences malveillantes, apportant ainsi un sentiment de sécurité à celui qui la porte. Alors, sur le plan physique, cette pierre est réputée pour renforcer le système immunitaire. L'œil de tigre aide à stimuler la vitalité et à améliorer l'endurance. Soulager les douleurs articulaires, elle est utilisée pour apaiser les douleurs musculaires et réduire les tensions dans le corps. Favoriser la digestion. Cette pierre peut aider à harmoniser le système digestif et soulager les troubles liés au stress. Les bienfaits spirituels de l'œil de tigre. Alors, sur le plan spirituel, l'œil de tigre est lié à l'énergie du courage et de la confiance. Il est souvent utilisé pour stimuler la volonté personnelle et il aide à surmonter les peurs et à renforcer l'esprit de décision. Il peut également équilibrer vos émotions en harmonisant les énergies yin et yang, apportant un équilibre émotionnel. Ça améliore également la concentration, il aide à focaliser l'esprit, à canaliser les pensées, ce qui est particulièrement bénéfique lors de la méditation ou des pratiques spirituelles. Donc l'arbre de vie est un symbole, comme je l'ai dit, universel de croissance, de force et de renouveau. Il représente l'unité entre la terre et le ciel, reliant les énergies physiques et spirituelles. Ce symbole est associé aux bienfaits suivants, l'énergie du renouveau. Donc l'arbre de vie symbolise la croissance personnelle et le développement spirituel. Il incarne la capacité à s'épanouir et à s'adapter. Donc en protection spirituelle, l'arbre de vie est également considéré comme un symbole de protection et de sagesse. Il guide ceux qui le portent vers la paix intérieure et la clarté d'esprit. La connexion également aux racines, ce symbole rappelle l'importance de se reconnecter à ses racines tout en s'élevant vers de nouveaux horizons, favorisant l'équilibre entre le corps et l'esprit. En associant l'œil de tigre à l'arbre de vie, ce pendentif devient un puissant talisman de protection et de renouveau. L'œil de tigre agit comme un bouclier énergétique qui éloigne les énergies négatives tout en apportant force et courage. L'arbre de vie, avec ses racines ancrées et ses branches tournées vers le ciel, symbolise l'équilibre, la croissance personnelle et la connexion entre le corps et l'esprit. 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À tout de suite.

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De retour, chers amis, toujours avec ce plaisir immense. On est encore ensemble pour une grosse demi-heure. Oui, hein, quasiment jusque 22 heures, je dirais même trois quarts d'heure. Donc, largement le temps d'arriver ici, de poser votre question, votre ou vos questions au 0901 901 993, touche numéro 1. La touche numéro 2 pour nos amis en bas de votre écran. La touche numéro 3 si vous ne savez pas qui choisir, et toujours et éternellement, il sera là, je pense, le concours SMS. Et les personnes qu'on a eues jusque maintenant ont toutes dit qu'elles avaient gagné le concours SMS. Donc, pourquoi pas vous? Vous prenez votre portable. Allez, on y va. Et on fait TVM3. 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Donc, eh bien, vous prenez une simple carte postale comme c'est indiqué sur votre écran. 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Et vous envoyez le tout à TVM3 Concours, case postale 285 1024 écu blanc. 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C'est pour ça que je vous dis, mettez impérativement votre numéro de téléphone, que ce soit le fixe, le mobile, ce que vous voulez, pour qu'on puisse vous joindre. 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Donc, profitez-en. 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

0: ligne. Allô, bonsoir.
1: Oui, bonsoir Nino, c'est Pierre à l'appareil.
0: Oui, comment allez-vous?
1: Ben, ça va très bien, je suis très heureux de passer avec vous à l'antenne. Un peu
0: Mais
1: ému
0: moi de
1: aussi.
0: même. Alors, j'ai votre date de naissance, je vous écoute pour
1: Oui.
0: votre question.
1: Alors écoutez, donc ma question, c'est de domaine sentimental. Donc j'ai rencontré une personne vraiment très très récemment. J'ai laissé le prénom
0: Oui.
1: à la dame de l'accueil téléphonique. Et puis je voulais savoir quelle va être la tournure de cette relation, comment vous voyez les choses par rapport à cette personne.
0: Alors, et elle aurait pu, parce qu'il est mis date inconnue, mais l'âge, son âge à peu près.
1: Alors, je dirais 45 ans, je dirais.
0: 45 ans. OK.
1: À peu près, hein,
0: Donc c'est une
1: sans...
0: nouvelle rencontre et vous voulez voir si avec cette nouvelle rencontre, ça va pouvoir jouer pour vous deux.
1: Exactement. En fait, voilà,
0: D'accord.
1: quelque chose pour une relation stable et dure, et voilà, comment ça se passe.
0: Alors, c'est une personne qui vient de vivre une séparation compliquée.
1: Oui, alors peut-être pas récemment en tout cas.
0: Je ne sais pas si c'est récemment ou pas, mais je tire la carte des choix. Donc, c'est une dame
1: Oui.
0: qui est en train de devoir faire des choix et il y a la nécessité aussi. Donc, elle est dans l'urgence de devoir faire des choix dans sa vie. Mais je pense que c'est suite à une relation négative et donc, ben voilà, elle doit faire certains. Elle a l'obligation de prendre certaines décisions, faire certains choix. Mais pour moi, c'est pas négatif, hein.
1: D'accord.
0: Non, ce n'est pas négatif du tout parce que ces énergies sont avec la belle élévation. Donc ça veut dire que les choix qu'elle fait en ce moment remontent ces énergies. Donc ça veut dire que ces choix sont positifs.
1: D'accord.
0: Vous la connaissez par un travail?
1: Alors, non, on s'est rencontrés cette semaine, en fait, c'est vraiment très frais. Et on doit se
0: Je vous
1: voir
0: entends pas bien en fait. Je l'entends de
1: Oui, vous
0: loin.
1: m'entendez mieux? Alors
0: Là, je
1: attendez,
0: vous
1: je vais
0: entends
1: voir
0: mieux.
1: parce que... Ouais, je suis désolé parce que c'est mon téléphone défait avec le réseau. Voilà. Donc
0: Oui.
1: j'ai rencontré cette semaine, en fait. Et donc on doit se voir demain soir, en fait. Vous voyez, donc c'est vraiment une relation très récente et c'était sur un speed dating, pour tout dire.
0: Un speed dating. Oui. Je ne sais pas pourquoi j'ai une notion de travail. Alors, est-ce que, je ne sais pas si peut-être vous avez parlé de travail ou que vous allez parler de travail, mais j'ai cet aspect de travail. Ou alors, vous avez peut-être des choses en commun sur le travail et que vous allez en parler. Parce que moi, je
1: Oui,
0: vois
1: alors
0: que
1: effectivement.
0: lors de vos discussions, lors de vos échanges avec cette femme, regardez, vous avez la belle lumière qui est là. Donc,
1: D'accord.
0: quand on a des belles cartes comme ça, voilà, c'est que vous avez aussi bien des sentiments qui peuvent naître, mais aussi bien des
1: Oui.
0: sujets sur lesquels ça vous branche de parler tous les deux. Donc ça peut
1: Oui.
0: être, il y en a qui sont fascinés par leur travail et donc peut-être vous allez pouvoir échanger sur ça parce que j'ai toujours ce mot travail qui sort, mais je vois que, ah ben oui, je vais dire après des choix, hein, ça je parle aussi de vous, que vous avez
1: Oui.
0: fait, eh bien vous sortez de l'isolement. Donc ça veut dire que vous
1: Ah, mais
0: avez eu un
1: c'est bien.
0: moment où vous ne vouliez peut-être personne, et puis vous avez
1: Oui.
0: patienté bah, le temps qu'il fallait pour vous remettre, tout comme elle, hein.
1: Oui.
0: Et ça coïncide bien maintenant. Et pour moi, oui, je vois que que ça va jouer pour vous.

0: deux, bien sûr. Oui, un nouveau départ, avec les armes en main. Je montre toutes les cartes, comme ça on voit bien. On voit l'alpha, ben c'est le nouveau départ. Les armes, c'est ce qui, c'est le feeling quelque part qui passe entre vous. Donc vous m'avez dit vous la voyez demain soir. Écoutez, même, on va pas directement parler d'amour, mais si on regarde un peu plus loin, on a la fusion et l'équité. Donc ça veut dire que votre fusion entre guillemets, qui est en train de se former, elle va vous remettre en équilibre aussi bien vous que elle. Donc, pour moi, c'est une belle rencontre, ce sont de beaux échanges où vous comprenez bien. Et donc, voilà, au final, pour moi, il y a les anneaux donc, de la fusion avec l'équilibre. Donc, pour moi, c'est quelque chose, bien sûr, je ne peux jamais jurer pour la vie, mais c'est quelque chose qui est là pour vous. Et moi, je vois que ça va jouer pour vous deux. Et ça n'a pas de prix quelque part. Ça, c'est vraiment le destin qui vous a fait vous rencontrer. Et voilà, pour moi, vous allez de plus en plus converser, vous faire peut-être même des petits SMS pendant la journée, vous voir. Et ça va prendre quelques temps quand même, mais cette amitié profonde va se tourner vers de l'amour. Ça, c'est pour moi, c'est une certitude. Donc, pour moi, vous êtes en train d'aller vers le côté positif des choses.
1: Bien. C'est vrai que vous avez complètement raison. Alors, c'était de mon côté, bon, isolement, solitude aussi, parce que depuis 2019, maintenant, et mon ancienne relation qui s'était terminée en 2019, le temps de faire un petit peu le point aussi, voilà, il y avait un peu ce besoin, j'ai envie de dire. Et puis là, récemment, ben, voilà, l'envie depuis plusieurs mois maintenant, une petite année, on va dire, ben de rencontrer des gens pour, voilà, essayer de croiser la route de quelqu'un, en fait. Et c'est ce qui s'est passé justement cette semaine, en fait. Avec l'idée d'aller
0: Parfait.
1: doucement aussi. Donc c'est pour ça que quand vous dites, voyez d'abord peut-être dans un premier temps une amitié, apprendre à se connaître, etc., pour pas brûler les étapes non plus, vous voyez, c'est un peu comme ça que je vois les choses. C'est
0: Oui,
1: bien construit en fait.
0: mais voilà, c'est que vous aviez besoin, tout comme elle, de prendre un peu de recul, même si ça prend parfois quelques années. On a besoin de se recentrer, de se retrouver seul, de voir ses amis, de faire une vie de célibataire. On a besoin de ça de temps en temps quand on a vécu quelque chose de toxique. Mais quand vous en sortez, eh bien là, voilà, vous êtes prêt à rebondir, on va dire, avec une nouvelle relation. Alors, une relation où le jour même, on tombe amoureux, le lendemain, on parle de mariage, ça, c'est plutôt les contes de fées. Ce n'est pas... Si quelqu'un vous dit ça, je doute que la personne soit sincère. Ou alors, elle est intéressée par quelque chose. Mais...
1: Il y a
0: Moi,
1: quelque
0: ce que
1: chose.
0: j'ai pu remarquer depuis bien longtemps, non pas dans ma vie personnelle, mais dans ma carrière de voyant, c'est que les personnes prennent du recul quand elles sont prêtes, elles rencontrent quelqu'un, mais elles ne veulent plus recommencer les erreurs d'avant. Donc, il faut
1: C'est ça.
0: connaître cette personne un minimum pour dire, voilà, ça joue bien, on peut envisager de faire quelque chose ensemble. Et avec cette dame, pour moi, c'est vraiment quelque chose de très positif. Vous allez vraiment avoir des sujets de conversation, avoir des choses en commun et tout ça. Pour moi, c'est quelque chose qui va aller de l'avant et ça va bien jouer
1: D'accord.
0: pour vous. Vous n'avez pas à vous
1: Bon, mais
0: tracasser à ce niveau-là.
1: bien. Je suis très heureux. En tout cas, vous voyez, quand ça s'est passé, moi, c'est une première pour moi, parce que, vous voyez, quand je dis l'intention de rencontrer des gens, ben, je dis, bah, pourquoi pas essayer, il y a les sites de rencontres, il y a des rencontres tout simplement, ben, soit autour d'un verre ou autre. Et là, en fait, on a, vous connaissez le principe, hein, on valide simplement deux cœurs sur une feuille, en fait. Et à la fin, ben, l'organisateur nous dit le lendemain si une personne a accroché, si c'est partagé ou pas. Et en fait, moi, je n'ai pas, j'ai échangé avec cette personne, mais on s'est vu en dehors d'un ce qu'on appelle un date. Voilà, elle était parmi les
0: J'avoue que je ne connais pas trop le. J'ai déjà entendu, mais je ne connais pas vraiment ce principe.
1: Un organisateur met en relation deux personnes par rapport à une inscription, en fait, une tranche d'âge qu'on demande, homme, femme, etc. Mais je n'ai pas été en relation avec elle directement. On s'est croisés, les regards se sont croisés, on a commencé à discuter. Et en dehors de ces échanges qui durent quelques 6 minutes où on apprend à connaître une autre personne, et ça, c'est les organisateurs qui le mettent en place. Ils mettent en place des duos, si vous voulez. Et moi, je n'étais pas avec elle en duo. Elle était avec d'autres personnes. Et on s'est vus en marge de ça. Et on a échangé, il y a eu des regards qui ont été échangés. Et on a discuté en dehors de ça. Et puis à la fin, bah, chacun rend sa feuille de manière anonyme, on va dire. Et puis, si effectivement ça match, bah, les organisateurs, le lendemain, communiquent les coordonnées des deux personnes. Ça se fait juste le lendemain et c'est l'organisateur qui le fait. Il n'y a pas d'échange. Donc c'est pour ça que, vous voyez, ça s'est fait vraiment... Pour moi, il y a eu quelque chose dans le regard déjà, que j'ai ressenti quelque chose. Voilà. Et puis là, l'idée, bah, c'est de se voir demain bah, pour voilà, commencer à se connaître tout simplement. Quoi.
0: Mais pour moi, vous allez passer une belle soirée.
1: Bah écoutez, tant mieux. Tant mieux. En tout cas, moi,
0: je pense que ce soit autant physiquement que sur mentalement, sur les goûts communs. Parce que parfois, on se retrouve devant une personne, on ne sait pas trop quoi raconter, parce qu'il n'y a pas vraiment d'affinité. Ici, j'ai l'impression que vous allez avoir rendez-vous à une telle heure et il va être très vite, très tard, parce qu'on n'allait pas avoir le temps passé. Mais oui, d'accord, mais c'est mieux comme ça que quand on regarde sa montre, génial. Évidemment.
1: Bien sûr.
0: Mais moi, je vois des choses positives. Donc, pour moi, vous pouvez y aller franchement, parce que je vois qu'avec cette personne, il y a de bonnes retombées.
1: Bon, mais écoutez, je suis en tout cas très heureux. Puis je vous remercie. Hein, je vous remercie. J'étais très heureux de passer l'antenne ce soir avec vous. Et puis, ben, j'aurai l'occasion de vous rappeler, parce que là, on va mettre des choses en place maintenant. Le chemin pour moi est en train de s'ouvrir.
0: Mais avec plaisir. Ouais. Vous me rappelez quand vous voulez. Voilà. Oui. Vous me donnez des bonnes nouvelles, j'espère.
1: Merci, c'est très gentil en tout cas. Et puis, je vous souhaite
0: une
1: bonne émission. Merci, à vous.
0: Merci, c'est gentil. À bientôt, au revoir.
1: Merci, au revoir. Merci, à bientôt, au revoir.
0: Et voilà, les amis, hein, la ligne est libre. Et vous voyez, on en apprend tous les jours, le speed dating. Alors j'avoue que j'avais déjà entendu parler de ce principe de rencontrer quelqu'un. Apparemment, on va sur une table et puis on a un temps limité, 6 ou 7 minutes, comme l'a dit ce monsieur. J'avoue que je ne m'y suis jamais intéressé. Mais regardez. On peut, parce que c'est vrai, les sites de rencontres, quand vous me demandez au téléphone comment je vais rencontrer la personne, puisque vous me demandez vos amours, je vous annonce une rencontre, souvent la question revient, mais comment vais-je la rencontrer? Et moi, je favorise toujours à vous dire, sortez en soirée, pas obligé de sortir non plus tous les week-ends ou tous les soirs, mais sortez 2 voire 3 fois. De temps en temps, avec un copain, avec une copine. Et là, voilà, le destin fera que vous rencontrez quelqu'un. Parce que malheureusement, les sites de rencontre, je ne parle pas du speed dating, ça c'est encore une autre formule, c'est encore différent. Là, vous avez la possibilité de voir la personne, même si le temps est limité dans ce que vous voulez lui dire, vous voyez la personne en face de vous. Donc ça reste quelque chose quand même de correct. Mais les sites de rencontre, on met des fausses photos, on met des photos d'il y a 20 ans, donc bah oui, c'est la bonne personne, mais la photo, elle a 20 ans. Donc quand vous rencontrez la personne, après vous me téléphonez et vous me dites, mais oui, j'ai rencontré la personne sur un site de rencontre. Oui, c'était bien elle, mais la photo datait d'il y a 20 ans. Alors voilà, donc moi les sites de rencontres, c'est pas, en tout cas c'est pas ce que je conseille. Moi je conseille plutôt les soirées, favoriser d'aller, voilà, on vous invite, et ce qui arrive souvent, c'est on vous invite.

0: invite par exemple à un anniversaire, la personne qui vous invite, elle peut convier ses collègues, elle peut convier des amis, elle peut convier des gens que vous ne connaissez pas, mais que cette personne connaît. Et là, souvent, c'est très souvent arrivé, vos retours, vous me les faites au téléphone, au code 103, et vous me dites, Nino, vous m'aviez dit que il y aurait une soirée, il y aurait une fête, et que je rencontrerai quelqu'un. Et l'avantage que vous avez dans ce genre de soirée, c'est que si vous rencontrez quelqu'un, la personne qui vous a invité, qui fête son anniversaire, vous pouvez toujours lui demander comment est cette personne, est-ce que, voilà, c'est une personne correcte, est-ce que c'est une personne stable en amour, est-ce qu'elle est célibataire depuis longtemps, des choses comme ça. Cette personne, votre amie, pourra vous répondre que si voilà, vous allez sur un site de rencontre avec des photos de quelqu'un d'il y a 20 ans, quand vous allez rencontrer la personne, eh bien, voilà, la soirée va être gâchée. Mais malheureusement, voilà. Tout le monde n'est pas très honnête sur les sites de rencontres, donc c'est pas moi qui vais vous dire favoriser le site de rencontre. Moi, je vous dirais favoriser plutôt la rencontre, la vraie rencontre, comme au bon vieux temps, et pas s'échanger des photos d'il y a 20 ans, tout simplement. Voilà, donc il reste encore le temps, bien sûr, d'arriver à l'antenne hein, au 0901-901-993, touche numéro 1, sans délai, hein, donc là vous êtes directement avec moi. Je rappelle avec la touche numéro 2, c'est pour nos amis en bas de votre écran et en toute confidentialité. Et la touche numéro 3, c'est si vous ne savez pas qui choisir, le petit chiffre porte bonheur et ça vous permettra d'avoir quelqu'un qui pourra vous guider sur votre chemin de vie. Et il reste encore le temps, bien sûr, de faire un petit SMS tout simple pour un franc symbolique TVM3 que vous envoyez au 700. Voilà. Et je me ferai un plaisir, comme j'ai fait ce soir avec toutes ces charmantes personnes, de répondre à votre ou vos questions. Et j'essaye toujours d'y répondre le mieux possible. Alors, en attendant eh bien, l'appel là, qui va arriver, on repart sur parlez-moi d'avenir.shop, notre boutique ésotérique en ligne. Alors, on a parlé évidemment l'arbre de vie, comme je vous ai dit. Moi, je l'ai mis dans la voiture, sur le rétroviseur, parce que je trouve ça déjà très joli. Il faut être honnête, hein, je trouve ça joli. Mais j'aime hein, beaucoup les vertus de l'arbre de vie et du hibou sautoir que j'ai aussi pu me procurer via notre shop. Alors, de quoi allons-nous parler? Allez, là, je fais un peu d'improvisation. Ah, j'aime bien ça, je l'ai aussi. Le carillon Feng Shui gardien des énergies positives. Eh bien, moi, je le fais sonner parce que j'aime bien justement entendre cette petite sonnette et on dit en plus que ça apporte le positif et ça chasse le négatif. Donc, j'y reviendrai puisque nous avons quelqu'un. Allô, bonsoir.
1: Buonasera, signor.
0: Mais buonasera anche a voi. Comment allez-vous?
1: ça va tout gentiment. J'attends toujours pour vous rappeler. Hein. Vous savez, je vous avais raconté.
0: Mm-hmm.
1: Alors.
0: Je pense pas que vous m'avez appelé à l'arrière.
1: Comment?
0: Je dis à l'arrière au code 103. Je ne pense pas que vous m'avez appelé.
1: Non, mais je vais vous appeler, ça va venir. Vous savez,
0: sans
1: on m'avait
0: vous avez dit comme... Avec plaisir.
1: Oui, je vous avais dit avec les numéros de téléphone.
0: Oui.
1: Je vous ai raconté.
0: Oui.
1: Alors maintenant, j'attends. D'ici peu, ça va venir.
0: D'accord.
1: Moi, j'ai trouvé quelque chose d'autre que je puisse quand même vous appeler.
0: Non mais écoutez, tant mieux si vous avez des secrets pour m'appeler au code 103. Voilà, gardez-les bien pour vous. Voilà, dites-moi,
1: non,
0: que voulez-vous savoir?
1: Eh bien, je veux savoir comment ça va gentiment. J'ai été faire un IRM, alors j'attends la réponse maintenant du médecin.

0: Oui, on en avait parlé, je pense, de l'IRM. Non.
1: Oui. Oui.
0: C'est cette machine brutale qui me fait peur. Mais
1: Oui.
0: on a la chance avec cette machine de voir tout ce qui se passe dans le corps. Donc,
1: Voilà.
0: voilà, s'il y a quoi que ce soit, le docteur le voit. Et on va regarder. Moi, j'ai des bons ressentis, mais on va voir quand même avec les cartes.
1: Oui. Mais oui.
0: Alors, écoutez, pour moi, moi j'ai les énergies qui sont. Oui, si je devais vraiment. Allez, je montre les deux premières cartes qui sortent. Voilà. Énergie, élévation. Donc, c'est une des plus belles cartes du jeu. Donc, sur vos énergies, vous allez voir que les résultats de cet IRM, c'est très positif. Le docteur va vous le dire que vous êtes. Voilà, peut-être, oui. Il faudra un petit traitement pour une chose ou une autre, mais rien de grave, rien d'affolant, seulement un simple petit traitement et les
1: Voilà.
0: choses vont aller d'une façon bénéfique. Donc, pour
1: Oui,
0: moi, vous
1: ben c'est
0: êtes...
1: sûr.
0: Voilà, quand ben, vous m'appellerez au code 103, vous me direz, je suis sûr que vous me donnerez des bonnes nouvelles parce
1: Oui,
0: que moi je vois que
1: oui.
0: le docteur vous en donne.
1: Oui, parce que celui qui m'a fait l'IRM, il m'a dit alors. Vous avez été formidable. En tout cas, les images, elles sont magnifiques. Elles sont toutes bonnes.
0: Eh bien écoutez, c'est parfait ça. Et vous
1: Oui.
0: attendez les résultats très prochainement.
1: Oui, alors ça va chez le médecin, puis c'est, ils vont me téléphoner pour me dire comment.
0: Oui. Mais c'est pour moi, c'est tout bon, hein. Il n'y a pas de risque de quelque chose. Il n'y a pas de souci à vous faire. Moi, je vois que tout joue bien pour vous.
1: Oui, moi j'ai confiance.
0: Oui, mais vous pouvez. Vous pouvez. Parce que je vois des belles choses et je vois vous allez pouvoir évoluer. Et ça, je vous l'ai toujours dit pour moi. Bon, c'est vrai, il y a cette personne je suppose il n'y a pas encore eu de nouvelles. Hein.
1: Non. Non, pas de nouvelles.
0: Moi, oui, c'est très bizarre. Hein. Et souvent, je vous
1: Oui.
0: demande, la personne que vous avez en commun, vous ne parlez pas avec elle de lui.
1: Non, non, non. Non, non, c'est sa grand-maman,
0: Voilà,
1: alors je
0: regardez.
1: parle. Alors je rien dire parce
0: Ouais.
1: que.
0: Je regarde,
1: Alors.
0: hein, mais
1: Mais c'est
0: c'est le
1: bizarre,
0: temps, je
1: hein,
0: suis
1: c'est.
0: sûr qu'il y aura des nouvelles, mais c'est le temps qui est très, très compliqué, à dire finalement.
1: Oui, c'est ça. Non, parce que je crois qu'il a quand même de l'affection pour moi.
0: Oui, moi je ne vois rien contre ça. En plus, c'est un homme en paix. Je tire les cartes, je les montre. On voit l'homme et on voit la paix. Voilà. J'essaie de bien les montrer. Et donc, avec des cartes comme ça, ben, ça veut dire qu'il trouve sa paix. C'est vrai que tout à un moment, il cherchait un nouveau travail, il devait déménager. Donc, c'était beaucoup de choses en une seule fois. Et c'est à mon avis ce qui a fait que à un moment donné ça ne jouait plus. Mais moi je vois que les choses sont là pour s'améliorer. Donc
1: Oui.
0: je dirais, c'est vrai, c'est de la patience, mais moi je dirais la patience va payer. Vous aurez des nouvelles. Dans les cartes,
1: Oui,
0: on voit,
1: moi je
0: c'est
1: suis
0: vrai, le temps est
1: positive.
0: long. Non, mais votre ami
1: Oui.
0: va vous contacter. Vous ne l'avez plus contacté, vous n'avez plus fait de message à cette personne.
1: Alors. J'ai reçu un message comme ça, mais sans plus, hein. Mais il répond quand même pas, alors. Comme ça, il voit que
0: Vous,
1: je pense quand même toujours à lui.

0: Non, alors il y a un petit truc à côté, mais y a, ça ne vient pas vers, ou bien ça vient, ça, c'est comme s'il ne l'avait pas lu.
1: Maintenant, je ne suis alors, pas grand connaisseur, hein, mais il y en a qui savent faire une manipulation, je ne sais pas laquelle, pour qu'on ne voit pas s'il a lu ou pas. Donc la personne peut avoir lu le message, mais vous, vous n'avez pas la notification que cette personne a lu ou pas le message. Je sais que ça existe.
0: Voilà.
1: Moi, j'avoue, avec mon portable, je m'y connais pas plus que ça. La technologie, c'est pas vraiment mon truc. Donc voilà. En tous les cas, sur les épreuves que vous avez, sur cette patience que vous avez, il y a l'équité.
0: Ah, oui.
1: Donc un jour ou l'autre. Proche, pour moi, ça va arriver des nouvelles et ça va vous remettre en équilibre avec cette personne. Donc, vous allez pouvoir discuter comme vous le faisiez avant sans vraiment avoir de gros soucis à ce niveau-là. Donc,
0: moi, je
1: vois que ça va aller.
0: Parce qu'on n'a jamais eu d'histoire, rien du tout, hein, on a...
1: Mais fut un temps, vous étiez tout le temps en contact. Il vous envoyait souvent des messages.
0: Oui, au début, bien sûr. Bien sûr, au début. Puis après, ben, je ne sais pas ce qu'il y a eu, tout d'un coup.
1: Donc, il ne vous a pas donné une raison spécialement pourquoi il devait s'éloigner un peu.
0: Non, non, rien. Rien de rien.
1: Ah, je comprends. Que pour vous, parfois, ça peut être un peu frustrant. Mais comme je vous ai dit,
0: ah oui.
1: Il a déménagé, il a changé de travail. Il a eu quelques épreuves dans sa vie. Maintenant, ça n'explique pas tout. Il aurait quand même pu vous faire un message, mais...
0: Ah oui, oui,
1: chacun
0: oui, tout à fait.
1: Pense à sa façon. Je ne suis pas dans sa tête. Je ne peux pas vous dire pourquoi. Je ne crois pas que c'est de la haine qu'il a contre vous. Je ne vois pas pourquoi il aurait de la haine
0: contre vous.
1: Pour moi, voilà. On va dire il avait on va dire autre chose à penser. Mais maintenant que je le vois en paix, quand même, hein, je ne vois pas pourquoi il ne va pas faire quand même un effort et dire voilà, maintenant, je vais répondre, je ne vais pas dire votre prénom à l'antenne, mais voilà, il va répondre vous répondre à vous.
0: Oui, parce que c'est une personne autrement. Et puis, il est tout seul, hein. C'est qu'il est tout seul, et puis... c'est pour ça que je me dis, mais c'est bizarre.
1: C'est pas une personne qui veut aller avec n'importe qui. Parce qu'il y a des hommes comme des femmes. Le premier venu pour ne pas rester seul, c'est bon. Mais ça, c'est une partie de personnes qui sont comme ça. Mais lui, c'est plutôt quelqu'un de solitaire. Et s'il trouve quelqu'un, c'est vraiment qu'il y a vraiment une grosse accroche avec cette personne. C'est pas quelqu'un qui va aller avec n'importe qui. Du tout.
0: Oui, oui. Et puis moi, j'ai toujours été gentil avec tout. On n'a jamais eu d'histoire. Rien du tout, hein.
1: Et donc, vous m'avez dit que vous avez en commun sa grand-mère. Sa grand-mère n'a jamais dit un mot sur lui, n'a pas dit quelque chose concernant le travail ou son déménagement.
0: Non.
1: Elle vous a jamais rien
0: non,
1: dit
0: non,
1: sur
0: rien
1: ça.
0: Du tout. Non, non, rien du tout.
1: Alors,
0: et puis je voudrais.
1: Je peux dire, c'est de la patience.
0: Oui, parce que. Je ne veux rien dire à sa grand-mère parce que sa grand-mère risque de lui dire que moi j'ai appelé ou bien que j'ai posé des questions. Alors, je veux pas que ça le froisse aussi.
1: Mais simplement demander peut-être à sa grand-mère comment va-t-il. Ça, je veux dire, c'est pas vraiment se mêler de sa vie. Simplement prendre des nouvelles.
0: Oui, oui, ouais, mais. J'ai pas tellement des contacts, hein, c'est ça.
1: Donc même avec la grand-mère, c'est de temps en temps.
0: Oh mon Dieu,

0: moi, ça fait passer. Oh, quand je l'ai eu une fois au téléphone, ça fait passer l'année passée.
1: Oui, donc même avec la grand-mère, c'est pas votre meilleure amie, je dirais. C'est pas une personne que vous avez souvent au téléphone.
0: Non, avant dans le temps, je la voyais souvent parce que elle avait un chalet dans les Mayens, c'est là qu'on se voyait de temps en temps. Puis après, elle a aussi perdu son mari, alors après, je ne l'ai plus revue.
1: Mais moi, sa grand-mère, je la sens quand même comme une dame aussi très solitaire. C'est une dame qui reste chez elle, elle fait ses petites choses. Moi, je la sens seule. Mais elle n'est pas spécialement triste. Il y a des gens qui aiment bien la solitude. Et je pense qu'elle, elle s'est adaptée à sa vie, à sa solitude. Et donc, maintenant, elle a peut-être des contacts avec vous de temps en temps et peut-être avec d'autres aussi. Mais c'est une personne, on va dire, comme son petit-fils qui aime bien avoir des moments de solitude. Ça ne veut pas dire que vous n'aurez pas de nouvelles. C'est pas ça que j'ai dit, mais des moments de solitude, ça, c'est quelque chose que vous allez avoir, que vous êtes en train de vivre avec eux deux, parce que ce sont deux personnes qui aiment bien justement cette solitude. Mais ça, malheureusement, je ne peux pas.
0: Elle m'avait dit qu'elle allait habiter dans son la semaine.
1: Oui.
0: Alors.
1: Elle peut. C'est pas pour ça qu'elle a rencontré quelqu'un, en tous les cas.
0: Alors elle m'a dit que c'est un gentil garçon qui lui donnait des coups de main, qui l'aidait. Mais c'est tout, hein.
1: Oui, je comprends. Je comprends, c'est pas... Et vous, vous sortez très peu aussi, comme je le ressens.
0: Oui. Oui, parce que momentanément, je peux pas sortir toute seule, parce que j'ai un problème de... Mon taux de fer est trop bas. Alors, ils ont peur que je tombe.
1: Mais reposez-vous. De toute façon, on arrive... dans une saison où on est bien, en tout cas, je parle pour moi, hein, mais moi j'aime bien rester chez moi quand c'est des changements de saison, comme ça, parfois. On aime bien s'isoler un peu.
0: Moi j'aime aussi bien rester toute seule.
1: Oui, parfois s'isoler, c'est pas plus mal. En tous les cas, moi je suis persuadé que je ne sais pas dire le jour ni l'heure, ça c'est pour tout le monde la même chose, mais des nouvelles vous en aurez, que ce soit grand-mère, que ce soit lui, mais vous aurez des nouvelles prochainement.
0: Ça ne sera pas la grand-mère, ça sera pas la grand-mère. Si c'est lui, c'est
1: deux,
0: lui qui va.
1: Mais maintenant. En tous les cas, voilà. Moi, je vois que de toute façon, que ce soit l'un ou l'autre, des nouvelles, vous allez en avoir. Et malheureusement, voilà, je dois mettre fin à ce charmant appel. Vous êtes très charmante, mais on arrive tout doucement, gentiment à la fin de l'émission. Souvent, je me fais taper sur les doigts parce que je dépasse le temps. Ici, on va essayer de ne pas le dépasser. Donc, je rappelle pour les personnes qui veulent me joindre, non plus à la télévision, enfin, quoi que la semaine prochaine, vous pourrez, si vous le souhaitez, mais vous pouvez me joindre en privé au 0901 901 993, touche numéro 2. Et puis, quand on vous demande... le code du voyant ou de la voyante de votre choix, vous faites le 103-103. Demain, à partir de 8h30 à peu près, cette émission aussi que vous avez vue aujourd'hui, qui est en direct, sera rediffusée donc demain de 12h à 14h sur TVM3, bien sûr. Et là, vous me verrez en bas de votre écran, que je sois en vert ou en orange. Si je suis en orange occupé, en vert, je suis disponible.

disponible pour vous au code 103. Vous me verrez à côté de mes collègues, donc comme je le disais au bas de votre écran, donc voilà, pour une bougie de neuvaine, pour des protections, pour une voyance, pour les rêves, pour absolument tout ce que vous voulez, c'est la santé, le juridique évidemment, qu'on met toujours un petit bémol, parce que voilà, comme je le dis souvent, je ne suis ni docteur ni avocat. En tout cas, je vous remercie de votre fidélité, je vous souhaite une très très bonne fin de soirée de Dourez. Je vous dis à très vite sur TVM3 et à demain pour ceux qui le souhaitent au téléphone. Belle soirée à vous, des gros bisous.

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1: Bélier, vous avez jeté votre dévolu sur quelqu'un, mais vous ne savez pas comment lui faire comprendre. En couple, vous rayonnez, vous êtes en symbiose avec votre partenaire.
2: Taureau, tout le monde réclame vos conseils ou votre attention. Vous n'avez plus beaucoup de temps pour vous.
3: Gémeaux, les cancans, les rumeurs et autres bruits de couloir ne vous amusent plus. Vous avez l'impression de perdre votre temps avec des gens qui n'ont rien à vous dire ou ne vous apportent rien de plus.
4: Cancer, ce n'est pas un exercice facile que d'approfondir votre relation. Vous restez encore très pudique, en retrait, peu enclin, vous épancher tant que vous ne vous sentez pas totalement en confiance.
5: Lion, célibataire, vous pouvez séduire qui vous voulez, tant vous êtes irrésistible. En couple, vous vous montrez très passionné.
6: Vierge, il ne vous reste que très peu de temps pour boucler un dossier. La charge de travail qui pèse sur vos épaules accroît inévitablement votre anxiété et risque de vous paralyser face à votre interlocuteur.
7: Balance, si vous êtes seul, vous êtes en première ligne pour faire des rencontres et vivre, pourquoi pas, quelques aventures passionnées, voire sulfureuses.
8: Scorpion, afin de marquer des points au travail, c'est toute votre organisation qu'il vous faut revoir.
9: Sagittaire, sur le plan affectif, vous ne laissez pas votre partenaire de côté malgré vos obligations professionnelles. Vous parvenez à vous octroyer des moments à deux.
10: Capricorne, vous avez besoin de vous retrouver à deux. Si vous êtes seul, vous séduisez tout naturellement.
11: Verseau, en couple, vous vous sentez aimé. En solo, vous avez toutes les chances de séduire.
12: Poissons, si vous êtes célibataire, vous pourrez faire une rencontre sur votre lieu de travail.
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13: Tu dis, mais qu'est-ce que je fous là? Mais c'est quoi ces gens? Mais je suis là, je suis présente, personne ne me regarde, je suis inexistante. Donc bah autant arrêter ça, je ne vais pas participer à ça. Donc ça m'est venu en cours de maths. Ça a été trop quoi. Donc j'ai pris mon sac et j'ai dit bon allez ciao. Ils n'auraient pas pu imaginer ce qui allait se passer. Je suis allée dans le bâtiment d'en face. Quand j'ai monté les escaliers, j'étais déjà dans un état d'esprit particulier, comme si que j'étais hypnotisée. Personne ne m'a retenue, personne ne m'a couru après non plus. Je pose mon sac, j'étais décidée. Je passe les jambes. Je baisse même pas les yeux. Je laisse mon corps tomber, quoi. En fait, j'abandonne tout. Mais c'est violent ce que je dis, parce qu'on peut pas se débarrasser d'un corps aussi, comme ça. C'est gravissime, en fait, l'acte en soi. Je sens pas le corps qui chute du tout. Au contraire, c'est la sensation d'ascension que je ressens. Il y a un trou noir, enfin, c'est-à-dire qu'il ne se passe rien pendant quelques secondes. Et quand je reprends mes esprits, on peut pas dire que j'ouvre les yeux parce que là, vous allez comprendre qu'il y a quelque chose qui se passe qui est complètement hors norme. Quand je reprends contact avec la réalité, je suis en haut par rapport à la scène de l'accident. Le paysage est très clair, en fait. Je vois un corps au sol avec des gens autour.

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tu dis, mais qu'est-ce que je fous là? Mais c'est quoi ces gens? Mais je fais là, je suis présente, personne ne me regarde, je suis inexistante. Donc bah autant arrêter ça, je ne vais pas participer à ça. Donc ça m'est venu en cours de maths. Ça a été trop quoi. Donc j'ai pris mon sac et j'ai dit bon allez, ciao. Ils n'auraient pas pu imaginer ce qui allait se passer. Je suis allée dans le bâtiment d'en face. Quand j'ai monté les escaliers, j'étais déjà dans un état d'esprit particulier, comme si que j'étais hypnotisée. Personne ne m'a retenue, personne ne m'a couru après non plus. Je pose mon sac, j'étais décidée. Je passe les jambes. Je baisse même pas les yeux. Je laisse mon corps tomber, quoi. En fait, j'abandonne tout. Mais c'est violent ce que je dis, parce qu'on peut pas se débarrasser d'un corps aussi, comme ça. C'est gravissime, en fait, l'acte en soi. Je sens pas le corps qui chute du tout. Au contraire, c'est la sensation d'ascension que je ressens. Il y a un trou noir, c'est-à-dire qu'il ne se passe rien pendant quelques secondes. Et quand je reprends mes esprits, on ne peut pas dire que j'ouvre les yeux parce que là, vous allez comprendre qu'il y a quelque chose qui se passe qui est complètement hors norme. Quand je reprends contact avec la réalité, je suis en haut par rapport à la scène de l'accident. Le paysage est très clair, en fait. Je vois un corps au sol avec des gens autour.

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Je dis, mais qu'est-ce que je fous là? Mais c'est quoi ces gens? Mais je fais là, je suis présente, personne ne me regarde, je suis inexistante. Donc, bah, autant arrêter ça, je ne veux pas participer à ça. Donc, ça m'est venu en cours de maths. Ça a été trop, quoi. Donc, j'ai pris mon sac et j'ai dit, bon, allez, ciao. Ils n'auraient pas pu imaginer ce qui allait se passer. Je suis allée dans le bâtiment d'en face. Quand j'ai monté les escaliers, j'étais déjà dans un état d'esprit particulier, comme si que j'étais hypnotisée. Personne ne m'a retenue, personne ne m'a couru après non plus. Je pose mon sac, j'étais décidée. Je passe les jambes. Je baisse même pas les yeux. Je laisse mon corps tomber, quoi, en fait, j'abandonne tout. Mais c'est violent ce que je dis, parce qu'on peut pas se débarrasser d'un corps aussi, comme ça. C'est gravissime, en fait, l'acte en soi. Je sens pas le corps qui chute du tout. Au contraire, c'est la sensation d'ascension que je ressens. Il y a un trou noir, enfin, c'est-à-dire qu'il ne se passe rien pendant quelques secondes. Et quand je reprends mes esprits, on ne peut pas dire que j'ouvre les yeux parce que là, vous allez comprendre qu'il y a quelque chose qui se passe qui est complètement hors norme. Quand je reprends contact avec la réalité, je suis en haut par rapport à la scène de l'accident. Le paysage est très clair, en fait. Je vois un corps au sol avec des gens autour.

0: la suite, la solution collaborative éthique.
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